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0: Avec Amir, à l'imparfaite.
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3: Il est 5h du matin, bienvenue, c'est le grand réveil qui démarre. Nous sommes ensemble jusqu'à 9h30 avec Damien O'David dans un instant. Et Teddy Swims tout de suite, toujours plus de tubes.
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0: 7. Merci d'avoir choisi le Grand Réveil Évasion.
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0: Bienvenue sur Évasion. Nous sommes mardi, nous sommes le 30 juin. Et aujourd'hui, on va souhaiter un bon anniversaire à Mike Tyson. 60 ans pour le boxeur. Philippe Duquesne, qu'on a vu dans pas mal de films français, fête ses 61 ans. Et puis peut-être bon anniversaire à vous, si c'est le cas. N'hésitez pas à nous envoyer un petit mot, évasionfm.com, pour tout simplement nous annoncer l'anniversaire de quelqu'un. À suivre, la météo du jour, il va faire plutôt doux, plutôt bon, plutôt pas trop chaud en fait. On en reparle après. Damino David, aussi The First Time sur Évasion. Bon réveil.

0: Vous écoutez Évasion, Balance, vous êtes le signe du jour, mais l'horoscope, eh ben ce sera tout à l'heure, voilà, dans quelques minutes. Avant 6h, ça c'est sûr, la météo d'aujourd'hui, est-ce que ça va se réchauffer? Alors a priori un petit peu, mais pas trop, 21 à 24 degrés ce matin, 21 pour Amiens, 24 pour Paris, 24 dans la journée à Amiens et 29 maximum dans la région parisienne, tant qu'on dépasse pas les 30, moi je trouve que ça va. On va en profiter à suivre Vita, Taylor Swift et quelques idées sorties tout à l'heure.
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0: Évasion, bienvenue, bonjour, à suivre l'horoscope, Balance, vous êtes le signe du jour. On va écouter Shakira aussi dans un instant, mais d'abord quelques idées sorties, parce que ça c'est entre guillemets rafraîchi, il fait quand même 29 degrés cet après-midi à Paris, mais bon, on est loin des 40 de la semaine dernière, voici quelques idées sorties.
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2: L'Égypte antique vous attend à Paris Expo, porte de Versailles. Toutankhamon est de retour dans la capitale avec une expo intitulée « Toutankhamon, son tombeau, ses trésors ». Cette expo ouvrira ses portes vendredi et sera visible jusqu'au 2 septembre. Au fil d'un parcours de 2500 m², vous découvrirez une reconstitution de son tombeau. Un peu plus de 1000 objets seront présentés dans leur contexte d'origine. L'expo retrace également l'histoire de cette grande découverte archéologique. Info et billetterie sur tut-exhibit.com/fr. Un festival aux couleurs du Maroc, place Saint-Michel à Paris. À l'occasion des journées culturelles marocaines, un village éphémère est installé place Saint-Michel jusqu'au 7 juillet. Vous y trouverez différents stands destinés à promouvoir la culture de ce pays sous toutes ses formes. Tradition, art de vivre, gastronomie, mais aussi artisanat et haute couture. Vous pourrez également profiter de nombreuses animations culturelles. Un beau voyage au pays du soleil couchant en plein cœur de Paris. Accès libre et gratuit.

0: bienvenue sur Évasion, la radio qui vous offre votre bon d'achat de 100 euros chez Spartoo.com tout à l'heure grâce à Cyril. 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À suivre à 6h les infos, la météo, on va écouter David Guetta, Jennifer Lopez d'ici là et l'horoscope du jour. Balance, vous êtes le signe de ce mardi.
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0: Les béliers.
3: Un coup de foudre gâte les cœurs à prendre.
0: Les taureaux.
3: Votre engagement permet de faire aboutir vos idées.
0: Les gémeaux.
3: L'analyse de propositions prend tout votre temps.
0: Les cancers.
3: La franchise consolide votre relation à deux.
0: Les lions.
3: L'envie d'évasion en amoureux occupe vos pensées.
0: Les vierges.
3: Votre humeur rayonnante attire tous les regards sur vous.
0: Voici le signe du jour, les balances.
3: Votre habileté retourne une situation délicate à votre avantage.
0: Scorpion.
3: Attention et tendresse comblent votre moitié.
0: Sagittaire.
3: Votre amour de la liberté repousse une idée d'engagement.
0: Les capricornes.
3: La patience s'impose avant le lancement de nouveaux plans.
0: Les verseaux.
3: Les compromis ramènent l'harmonie sous votre toit.
0: Les poissons.
3: Les rêves d'aventure rythment votre journée.
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0: écoutez Évasion, il est 6h moins le quart et à suivre les infos et la météo de ce mardi, ce sera à 6h pile. Nous vous offrons votre week-end de charme avec Émilie tout à l'heure à 7h25 et 8h25. Bienvenue sur Évasion, bon courage et bon réveil. David Guetta, Jennifer Lopez avant 6h.
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3: 6h du matin, vous écoutez Évasion, c'est le grand réveil qui démarre, on est ensemble jusqu'à 9h30. Bruno Mars dans un instant, toujours plus de tubes sur Évasion après les infos et la météo.
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4: Bonjour à tous. Deux sœurs jumelles de 15 mois sont mortes de déshydratation près de Valenciennes. Elles ont été retrouvées hier après-midi dans leur lit. Leurs parents sont placés en garde à vue. Les quatre autres enfants de cette famille, eux aussi déshydratés, ont dû être hospitalisés. Un drame qui confirme les propos du Premier ministre. Le nombre de victimes à domicile en raison de la canicule est bien supérieur à tous les épisodes précédents, a déclaré hier Sébastien Lecornu. À l'inverse, les EHPAD ont tenu, a-t-il ajouté. Le chef du gouvernement a aussi salué la qualité des prévisions de Météo France, la solidité du déploiement des équipes sanitaires, la tenue du système énergétique et la réactivité du ministère des Transports et de la SNCF. Les plans Orsan 2 et 3 dans les hôpitaux doivent être maintenus dans les jours à venir. Sébastien Lecornu a également annoncé la livraison de 30 000 climatiseurs pour eux. L'auteur d'un attentat hier soir à Monaco est actuellement recherché. Il pourrait avoir fui en France. Le suspect aurait déposé un engin explosif en bas d'un immeuble. La déflagration a fait 3 blessés, dont 2 graves. Il s'agit d'un oligarque ukrainien, de sa compagne et d'un garçon de 13 ans. Une loi pour freiner l'ultra fast fashion, elle a été définitivement adoptée hier par le Parlement. Le texte vise à pénaliser les entreprises les moins vertueuses, celles qui proposent des produits à bas prix mais réalisés dans des conditions qui laissent à désirer, tant sur le plan du respect des salariés que de l'environnement. Les géants asiatiques AliExpress, Shein et Temu sont directement ciblés. 3 milliards d'euros pour Airbus. L'avionneur français va recevoir cet argent de la Banque Européenne d'Investissement. Il s'agit de son prêt le plus important à une entreprise. Airbus pourra tirer dans l'immédiat 1 milliard d'euros pour financer ses efforts de recherche et de développement, mais aussi d'innovation en Allemagne, en Espagne et en France d'ici à 2030. La Civis dénonce de fortes lacunes dans la prise en compte des violences sexuelles au sein de l'aide sociale à l'enfance. La commission indépendante sur l'inceste et les violences sexuelles faites aux enfants pointe notamment des prises en charge inégales selon les territoires. Elle évoque un système en grande tension où l'absence de données nationale et l'hétérogénéité des pratiques laissent encore trop d'enfants sans défense face à leurs agresseurs. Et puis, l'équipe de France de football dispute ce soir son 16e de finale à la Coupe du Monde. Les Bleus affrontent la Suède. Un match pour les couches tard puisque le coup d'envoi sera donné à 23h. S'ils se qualifient, les Bleus affronteront au tour suivant le Paraguay qui a éliminé cette nuit l'Allemagne.
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5: Les températures plus fraîches aujourd'hui en France avec jusqu'à 24 degrés en région parisienne ce matin. Quelques éclaircies, quelques nuages également qui seront encore présents pour le reste de l'après-midi avec 29 degrés maximum attendus pour la capitale. Si on se penche un petit peu plus près de 3, jusqu'à 28 degrés sont attendus pour le reste de l'après-midi. On attend 24 à Rouen et 28 également près du Havre. Je vous souhaite à tous une excellente journée sur Évasion.
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3: Bienvenue sur Évasion. Il est 6h04 à suivre les anniversaires du jour. On va écouter toujours plus de tubes aussi avec Bruno Mars. I Just Might tout de suite sur Évasion. C'est le grand réveil jusqu'à 9h30.

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1: Et bon mardi 30 juin, le dernier jour du mois de juin 2026.
4: Mais oui, ça y est, demain on passe déjà un autre mois. Mais le mois de juillet est très sympa. En plus, il y a un petit jour férié, ça va aller.
1: Le 14 juillet ?
4: Le 14 juillet, tu m'as fait avoir un petit doute.
1: J'aime beaucoup.
4: Comme tu l'as dit, nous sommes le 30 juin, c'est la Saint-Martial. Et il y a 20 ans sortait pour la première fois au cinéma Le Diable s'habille en Prada.
1: Déjà.
4: Le 1.
1: On fête aussi les 40 ans de la sortie de l'album True Blue de Madonna, avec notamment La Isla Bonita dessus. La Isla Bonita.
4: Dès le matin, Mathieu, oui, dans vos oreilles, c'est génial.
1: Ouais, je me suis de bonne humeur.
4: Et on va continuer avec les examens, puisqu'on a les épreuves du brevet de maths et de langue vivante étrangère qui arrivent ce matin. Alors bon courage à vous tous. Et après ça, en plus, vous allez pouvoir profiter du match, puisque la France joue ce soir à 23h face à la Suède.
1: Bien sûr. Et puis Mike Tyson, aujourd'hui, on reste dans le sport, fête son anniversaire, 60 ans pour le boxeur. On a reçu un message de la part de Lise de La Rochette.
4: Elle dit « Joyeux anniversaire à ma meilleure amie et témoin de mariage, Clara. »
1: C'est bien ça.
4: Bah oui, c'est très mignon.
1: Attends, on a reçu un message. Waouh! On a reçu aussi un message de Elsa de Sainte-Geneviève-des-Bois.
4: Elle dit: je souhaite un super anniversaire à ma fille Manon pour ses 8 ans aujourd'hui. Mon petit soleil.
1: Bah, baby Bobu, je fais des exercices de diction. Tout va bien. Les chaussettes de l'archiduchesse sont-elles sèches? Tout va bien. Ok, super. 6h11. Actu en plus dans un instant.
4: Oui, vous l'avez sur le bout de la langue et c'est normal.
1: Ah!
4: Je vous en dis plus dans quelques instants.
1: De quoi elle parle? On en parle après Maïlé Sarus. Bon réveil, 6h11. Oh,

0: chanteuse de country, mais son père aussi finalement. Voilà, Miley Cyrus, c'est une raison.
1: Ah mais oui, je sais pas, j'avais Madonna en tête du coup et j'étais en mode, oui bon.
0: Billy Ray Cyrus.
1: Oh, déjà.
0: Le papa. 6h15, bienvenue, vous êtes bien sur Évasion, bon réveil. Il va faire beau aujourd'hui, même s'il fait un peu plus frais là ce matin.
1: Oui, mais vous allez apprécier parce que dans l'après-midi, ça ne dépassera pas les 30.
0: Ça, oh, bah ça cool. va.
1: Oui, c'est vraiment, on se rassure de peu de choses.
0: On remet un petit pull, attention. 6h15, voici l'actu en plus.
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1: On a tous déjà vécu ce moment quand on voit le visage de quelqu'un dans notre tête, mais son nom ne nous revient pas. On dit d'ailleurs, je l'ai sur le bout de la langue. Et si vous avez peur pour votre mémoire, rassurez-vous, selon la science, c'est tout à fait normal. Vos mots ne disparaissent pas. C'est notre vocabulaire qui grandit avec les années. Notre cerveau change juste de méthode. Il trouve facilement l'idée, mais il peine un peu plus à retrouver les bons sons pour l'articuler. Donc si vous avez du mal, c'est pas parce que votre mémoire est en train de vous lâcher, juste c'est parce que vous avez tellement de choses en tête, tellement de bonnes choses que ça ne vous revient pas, quoi.
0: Ah bah c'est bon signe.
1: C'est bon signe, au contraire, voilà, ne le prenez pas comme quelque chose de négatif.
0: Après, il y a des gens, on les voit, on se souvient plus de leur nom et c'est peut-être qu'on les a un peu, bon...
1: Peut-être qu'on volontairement se souvient
0: voilà.
1: plus de leur nom non plus.
0: C'est pas si important. Contrairement à Alex Warren, que j'ai bien retenu parce que j'adore. Mais c'est normal, on l'écoute dans un instant sur Évasion.

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0: Merci d'avoir choisi le Grand Réveil sur Évasion. Il est 6h24 et ce sont les soldes d'été depuis quelques jours.
1: Exactement, et pour vous accompagner, Cyril a un super cadeau pour vous ce matin.
0: Un bon d'achat de 100 euros à dépenser comme vous voulez chez Spartoo.com.
1: Vous allez pouvoir prendre autant de tenues que vous voulez pour cet été.
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1: Exactement, il va falloir trouver la star du jour.
0: Allez, à suivre, Julien Lib.
1: Ah, ça faisait longtemps.
0: Et The Weeknd, juste après quelques idées sorties.
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3: Un rendez-vous incontournable pour les fans de jeux vidéo à Paris Expo, porte de Versailles. Paris accueille l'eSport World Cup à partir du lundi 6 juillet jusqu'au 23 août. Cette Coupe du Monde de l'eSport est la plus grande compétition de gaming organisée au monde. Durant 7 semaines, plus de 2000 joueurs venus d'une centaine de pays vont s'affronter au cours de 25 tournois sur les jeux les plus populaires du moment. Plus d'infos et billetterie sur eSportWorldCup.com. Ne manquez pas la fête du cinéma, il vous reste quelques jours pour en profiter. Cette année, la fête du cinéma se déroule jusqu'à mercredi prochain. Vous pouvez ainsi bénéficier d'un tarif réduit pour voir un maximum de films. Votre place vous coûtera 5 euros par séance. C'est l'occasion de faire votre sélection des films qui sont à l'affiche et que vous souhaitez découvrir. Et c'est aussi l'occasion de voir les films que vous avez loupés mais qui sont encore en salle. Plus d'infos sur fêteducinéma.com. Et pour plus d'idées de sortie, rendez-vous sur évasionfm.com. Bonne journée sur Évasion.

0: C'était Julien Lib sur Évasion.
1: Ça faisait longtemps qu'on l'avait pas entendu, en espérant qu'il fasse quelques festivals tout de même cet été, parce que franchement, il a des très bons titres.
0: On vous tient au courant, il y en a un qui en fait un fin août, c'est Joe qui sera à Rock en Seine, si c'est pas annulé, on espère.
1: Non, normalement avec le temps, ça devrait le faire, j'espère aussi.
0: Oui, bon, c'est fin août, on verra d'ici là. 6h30, voici les infos.
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3: Bonjour à tous. Deux sœurs jumelles de 15 mois sont mortes de déshydratation près de Valenciennes. Elles ont été retrouvées hier après-midi dans leur lit. Leurs parents sont placés en garde à vue. Les quatre autres enfants de cette famille, eux aussi déshydratés, ont dû être hospitalisés. Un drame qui confirme les propos du Premier ministre. Le nombre de victimes à domicile en raison de la canicule est bien supérieur à tous les épisodes précédents, a déclaré hier Sébastien Lecornu. À l'inverse, les EHPAD ont tenu, a-t-il ajouté. Le chef du gouvernement a aussi salué la qualité des prévisions de Météo France, la solidité du déploiement des équipes sanitaires, la tenue du système énergétique et la réactivité du ministère des Transports et de la SNCF. Les plans Orsan 2 et 3 dans les hôpitaux doivent être maintenus dans les jours à venir. Sébastien Lecornu a également annoncé la livraison de 30 000 climatiseurs pour eux. L'auteur d'un attentat hier soir à Monaco est actuellement recherché. Il pourrait avoir fui en France. Le suspect aurait déposé un engin explosif en bas d'un immeuble. La déflagration a fait 3 blessés, dont 2 graves. Il s'agit d'un oligarque ukrainien, de sa compagne et d'un garçon de 13 ans. Une loi pour freiner l'ultra fast fashion. Elle a été définitivement adoptée hier par le Parlement. Le texte vise à pénaliser les entreprises les moins vertueuses, celles qui proposent des produits à bas prix mais réalisés dans des conditions qui laissent à désirer, tant sur le plan du respect des salariés que de l'environnement. Les géants asiatiques AliExpress, Shein et Temu sont directement ciblés. 3 milliards d'euros pour Airbus. L'avionneur français va recevoir cet argent de la Banque Européenne d'Investissement. Il s'agit de son prêt le plus important à une entreprise. Airbus pourra tirer dans l'immédiat 1 milliard d'euros pour financer ses efforts de recherche et de développement, mais aussi d'innovation en Allemagne, en Espagne et en France d'ici à 2030. La Civise dénonce de fortes lacunes dans la prise en compte des violences sexuelles au sein de l'aide sociale à l'enfance. La commission indépendante sur l'inceste et les violences sexuelles faites aux enfants pointe notamment des prises en charge inégales selon les territoires. Elle évoque un système en grande tension où l'absence de données nationales et l'hétérogénéité des pratiques laissent encore trop d'enfants sans défense face à leurs agresseurs. Et puis, l'équipe de France de football dispute ce soir son 16e de finale à la Coupe du Monde. Les Bleus affrontent la Suède. Un match pour les couches tard puisque le coup d'envoi sera donné à 23h. S'ils se qualifient, les Bleus affronteront au tour suivant le Paraguay qui a éliminé cette nuit l'Allemagne.
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1: Les températures plus fraîches aujourd'hui en France avec jusqu'à 24 degrés en région parisienne ce matin. Quelques éclaircies, quelques nuages également qui seront encore présents pour le reste de l'après-midi avec 29 degrés maximum attendu pour la capitale. Si on se penche un petit peu plus près de 3, jusqu'à 28 degrés sont attendus pour le reste de l'après-midi. On attend 24 à Rouen et 28 également près du Havre. Je vous souhaite à tous une excellente journée sur Évasion.
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0: Allez, bon courage pour ce mardi matin sur Évasion.
1: Il est 6h34 et pour vous en donner du courage, on vous réserve One T qui arrive dans quelques instants sur Évasion.
0: Et l'horoscope aussi juste après Joe End of Beginning.

0: Guilty, projet musical français du début des années 2000.
1: Et bah, tu fais bien de le rappeler parce que je pense qu'il y en a beaucoup qui ne le savaient pas.
0: Et oui, ils ont même fait les premières parties d'Alizée à l'époque.
1: Ah ça, pour le coup, c'est moi, que tu l'apprends.
0: C'est très très
1: c'est énorme.
0: À 6h41, très bon réveil sur Évasion, nous sommes mardi.
1: Et oui, dans quelques instants, on a Taylor Swift pour votre plus grand bonheur.
0: Ça sera juste après l'horoscope du jour. On est le dernier jour du mois de juin 2026.
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0: Les béliers.
1: Un coup de foudre guette les cœurs à prendre.
0: Les taureaux.
1: Votre engagement permet de faire aboutir vos idées.
0: Les gémeaux.
1: L'analyse de propositions prend tout votre temps.
0: Les cancers.
1: La franchise consolide votre relation à deux.
0: Les lions.
1: L'envie d'évasion en amoureux occupe vos pensées.
0: Les vierges.
1: Votre humeur rayonnante attire tous les regards sur vous.
0: Voici le signe du jour, les balances.
1: Votre habileté retourne une situation délicate à votre avantage.
0: Scorpion.
1: Attention et tendresse comblent votre moitié.
0: Sagittaire.
1: Votre amour de la liberté repousse une idée d'engagement.
0: Les capricornes.
1: La patience s'impose avant le lancement de nouveaux plans.
0: Les Verseaux.
1: Les compromis ramènent l'harmonie sous votre toit.
0: Les poissons.
1: Les rêves d'aventure rythment votre journée.
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0: Taylor Swift qui s'est fait huer à un concert de country, visiblement, alors qu'elle vient de là à la base. Mais qu'est-ce que c'est que ce délire?
1: Bah, c'est surtout en quel honneur.
0: Oh, j'ai pas lu tout l'article, je t'avoue.
1: Ah, faut pas trop en demander après.
0: J'ai vu les titres, non, mais après, on s'embarque dans des choses. On est là pour faire du léger le matin, juste une petite info, pas trop, tu vois.
1: Non, surtout ce qu'on vous rappelle, c'est de n'absolument jamais jouer les. Oh là là.
0: Ça va,
1: et
0: toi?
1: Ce matin, j'ai besoin d'eau. Hydratez-vous, c'est important.
0: Il me faut. Voilà. Je suis en pleine croissance, c'était une vieille pub, ça. Les années 90. Et on pourra vous la remettre à l'antenne. Tammy Impala, dans un instant, qui ont besoin pas d'eau, mais de sang, visiblement, puisque ça s'appelle Dracula. Ce sera juste après quelques offres d'emploi, t'es prête?
1: C'est bon, je suis prête.
0: Allez.
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3: Une structure médico-sociale située à Rouen recherche une secrétaire administrative afin d'assurer le suivi des dossiers usagers et la gestion administrative du service. Les missions comprennent la rédaction de courriers, la saisie de documents, l'organisation des réunions et le traitement des informations confidentielles. Alors si jamais vous êtes intéressé, je vous invite à postuler en ligne via francetravail.fr. Une structure d'accompagnement à domicile au Havre recrute une aide-soignante pour intervenir auprès de patients en perte d'autonomie. Les missions incluent les soins d'hygiène, l'accompagnement quotidien, l'observation de l'état de santé et le maintien du lien social. Alors si jamais vous êtes intéressé par cette offre d'emploi, vous pouvez téléphoner au 02 35 42 27 27.
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0: Tame Impala sur Évasion. Il est 6h55.
1: Et c'est Coldplay qu'on retrouve tout de suite sur Évasion.
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0: journée à l'écoute d'Évasion. C'est le 30 juin aujourd'hui.
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0: C'était Bibi Rexha, New Religion sur Évasion.
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4: Il est 7h et c'est Naïka qu'on retrouve dans quelques instants sur Évasion.
5: Ainsi, il y a un week-end de charme à gagner avant 7h30. Voici les infos, la météo. Bienvenue, bon réveil.
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6: Bonjour à tous. Deux sœurs jumelles de 15 mois sont mortes de déshydratation près de Valenciennes. Elles ont été retrouvées hier après-midi dans leur lit. Leurs parents sont placés en garde à vue. Les quatre autres enfants de cette famille, eux aussi déshydratés, ont dû être hospitalisés. Un drame qui confirme les propos du Premier ministre. Le nombre de victimes à domicile en raison de la canicule est bien supérieur à tous les épisodes précédents, a déclaré hier Sébastien Lecornu. À l'inverse, les EHPAD ont tenu, a-t-il ajouté. Le chef du gouvernement a aussi salué la qualité des prévisions de Météo France, la solidité du déploiement des équipes sanitaires, la tenue du système énergétique et la réactivité du ministère des Transports et de la SNCF. Les plans Orsan 2 et 3 dans les hôpitaux doivent être maintenus dans les jours à venir. Sébastien Lecornu a également annoncé la livraison de 30 000 climatiseurs pour eux. L'auteur d'un attentat hier soir à Monaco est actuellement recherché. Il pourrait avoir fui en France. Le suspect aurait déposé un engin explosif en bas d'un immeuble. La déflagration a fait 3 blessés, dont 2 graves. Il s'agit d'un oligarque ukrainien, de sa compagne et d'un garçon de 13 ans. Une loi pour freiner l'ultra fast fashion. Elle a été définitivement adoptée hier par le Parlement. Le texte vise à pénaliser les entreprises les moins vertueuses, celles qui proposent des produits à bas prix mais réalisés dans des conditions qui laissent à désirer, tant sur le plan du respect des salariés que de l'environnement. Les géants asiatiques AliExpress, Shein et Temu sont directement ciblés. 3 milliards d'euros pour Airbus. L'avionneur français va recevoir cet argent de la Banque Européenne d'Investissement. Il s'agit de son prêt le plus important à une entreprise. Airbus pourra tirer dans l'immédiat 1 milliard d'euros pour financer ses efforts de recherche et de développement, mais aussi d'innovation en Allemagne, en Espagne et en France d'ici à 2030. La Civise dénonce de fortes lacunes dans la prise en compte des violences sexuelles au sein de l'aide sociale à l'enfance. La commission indépendante sur l'inceste et les violences sexuelles faites aux enfants pointe notamment des prises en charge inégales selon les territoires. Elle évoque un système en grande tension où l'absence de données nationales et l'hétérogénéité des pratiques laissent encore trop d'enfants sans défense face à leurs agresseurs. Et puis, l'équipe de France de football dispute ce soir son 16e de finale à la Coupe du Monde. Les Bleus affrontent la Suède. Un match pour les couches tard puisque le coup d'envoi sera donné à 23h. S'ils se qualifient, les Bleus affronteront au tour suivant le Paraguay qui a éliminé cette nuit l'Allemagne.
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4: Les températures plus fraîches aujourd'hui en France avec jusqu'à 24 degrés en région parisienne ce matin. Quelques éclaircies, quelques nuages également qui seront encore présents pour le reste de l'après-midi avec 29 degrés maximum attendus pour la capitale. Si on se penche un petit peu plus près de 3, jusqu'à 28 degrés sont attendus pour le reste de l'après-midi. On attend 24 à Rouen et 28 également près du Havre. Je vous souhaite à tous une excellente journée sur Évasion.
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5: 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Bienvenue, il est 7h03. Nous vous offrons votre week-end de charme avec Émilie tout à l'heure à 7h25 et 8h25. 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Vous envoyez Eva, votre prénom, votre numéro de téléphone au 71036 par SMS. Et nous jouerons tout à l'heure. Vous allez pouvoir partir avec votre moitié dans un instant, les anniversaires du jour. Et Naïka tout de suite avec One Track Mind sur Évasion.
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1: Nous sommes là, bonjour.
2: Et salut à tous, nous sommes le dernier jour du mois de juin, on est ravis d'être avec vous aujourd'hui.
1: 30 juin 2026, c'est déjà la moitié de l'année qui est passée en fait.
2: Exactement, tout ça veut dire qu'on est bientôt à Noël, je peux vous le dire.
1: Oula, calmos.
2: Bon, on va se calmer, on va passer.
1: On sort d'une canicule, elle parle de Noël.
2: Oh, bah ça ferait du bien, un peu d'air frais. Nous sommes le 30 juin, comme tu l'as bien répété, c'est la Saint-Martial aujourd'hui. Il y a 20 ans, sortait pour la première fois au cinéma Le Diable s'habille en Prada.
1: Hey, c'était Madonna Vogue qui faisait partie de la BO.
2: Exactement.
1: On va rester sur Madonna, puisqu'il y a 40 ans sortait l'album True Blue avec notamment la Isla Bonita. Il y a 40 ans déjà, c'était donc en 1986.
2: On va continuer avec les examens, puisqu'on a encore des épreuves de brevet aujourd'hui, celle de maths et celle des langues vivantes étrangères. Alors bon courage à vous tous. Et après ça, vous allez pouvoir profiter du match, puisque la France joue ce soir à 23h face à la Suède.
1: Aïe aïe aïe, ça va pas être réveillé demain dans beaucoup de travail.
2: Non, je le sens d'avance.
1: Ah, tu as regardé ?
2: Je pense. Allez !
1: Un petit débrief. Fais-nous des stories, on va rester dans le sport. Mike Tyson fête ses 60 ans ce matin et on a reçu un message de Lise de La Rochette.
2: Joyeux anniversaire à ma meilleure amie et témoin de mariage, Clara.
1: Un autre message d'Elsa de Sainte-Geneviève-des-Bois.
2: Je souhaite un super anniversaire à ma fille Manon pour ses 8 ans aujourd'hui, mon petit soleil. Si vous aussi vous avez des messages, je vous le rappelle, evasionfm.com.
1: L'actu en plus dans un instant, faites attention où vous garez votre vélo.
2: Oui, parce que cette histoire est incroyable, restez juste dans quelques instants, on en parle.
1: Ok, on en parle après, Tiens, et Martine Garrix, et on va jouer aussi 7h12. Bon réveil sur Evasion, bonne matinée.

0: Sheeran avec Martin Garrix sur Évasion. Bon début de mardi, il est 7h16.
1: On se rapproche petit à petit des grandes vacances d'été, là, quand on sent que le mois de juin se termine, le début du mois de juillet.
0: Exactement, et du coup, pour décompresser, pour être à la cool, peut-être sans les enfants, on vous offre un week-end de charme.
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0: 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Quel est le jeu dans le 10 secondes chrono?
1: On va faire un 5 à la suite, super simple.
0: Très bien, il y aura un thème, vous donnez 5 choses en rapport avec ce thème, vous avez 10 secondes, c'est ça le 10 secondes chrono. Et un week-end de charme pour deux à gagner avant 7h30.
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1: Histoire insolite ou plutôt insectolite à Paris.
0: Oh.
1: Je vais vous expliquer, vous allez comprendre le jeu de mots nul. Un homme garde son vélo devant une station de métro. Bon, jusque-là, à part avoir peur qu'on lui vole, l'homme ne craint pas grand-chose et parle l'esprit tranquille. C'était sans compter que des milliers d'abeilles ont décidé de faire de ce vélo leur nouveau foyer. Donc ils ont carrément dû appeler, parce qu'ils étaient plusieurs, ils ont dû appeler un apiculteur pour récupérer la colonie, l'installer ailleurs parce que mine de rien c'était dangereux. Et si on ne sait toujours pas ce qui les a attirés, on sait que la population de la ruche a doublé après ce sauvetage et que 300 pots de miel ont été produits par la suite.
0: Ouais, mais c'est énorme.
1: D'ailleurs, si ça vous intéresse, ça s'appelle l'essaim du Louvre.
0: Ah bah, c'est parti. C'est fou.
1: Voilà.
0: En même temps, un vélo, ça s'appelle une petite reine. Reine, abeille.
1: Ah, tu penses?
0: Ouais, je pense qu'ils l'ont pris pour une reine.
1: Un peu tiré par les cheveux, pourquoi pas.
0: Chaque matin, c'est toi ma reine.
1: Oh, waouh, c'est beaucoup trop gentil, ça, c'est sûr.
0: Tu fais pas de miel, tu me fais pas manger non plus.
1: Non, bah heureusement.
0: Je suis très déçu. Teddy Swims, dans un instant. Même pas un peu de céréales.
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2: Il est 7h25 et il est grand temps de jouer ensemble au 10 secondes chrono. Surtout que cette semaine, on vous réserve un super cadeau. Un week-end de charme à gagner pour deux personnes. Alors vous pouvez y aller avec votre maman, pourquoi pas, mais également avec votre chérie, c'est encore mieux. Vous avez le petit déjeuner, le dîner qui sont compris. Vous allez pouvoir profiter du beau temps parce que au moment où vous allez partir, on va faire en sorte qu'il fasse beau. Mais on n'est pas non plus magicien, mais pourquoi pas. En tout cas, ce matin, on vous propose de jouer avec nous au 10 secondes chrono. On a plein de mini-jeux pour vous. Je vous propose qu'on fasse un 5 à la suite. Si vous avez suivi les anniversaires du jour, peut-être que vous allez avoir une petite idée. Sinon, je peux vous le dire d'avance, on va partir un peu dans le fantastique ce matin. Mathieu est en train de chercher s'il y a bien une personne qui veut jouer avec nous, parce que c'est quand même un week-end de charme à remporter, les loulous. Donc si vous pouvez appeler, comme ça, on peut leur donner un rendez-vous, parce que sinon, on part avec Mathieu, c'est pas grave.
3: Il nous racontera.
2: Il nous racontera, il ne veut pas partir maintenant.
3: Bon, j'en connais certains qui ne seront pas contents si on part ensemble.
2: Ah bah,
3: on fait un peu la tronche. Mais. Bah, écoute, j'avais quelqu'un, mais ça ne répond plus.
2: Petit problème de téléphone, malheureusement, mais c'est pas grave. Vous pouvez retenter votre chance de toute façon dans la matinée.
3: Bah oui, effectivement, on joue tout à l'heure à 8h25.
2: Exactement, toujours avec autant de jeux et autant de possibilités de remporter ce week-end de charme.
3: Vous envoyez Eva, votre prénom retenu au téléphone au 7-10-36 par SMS. Comme d'habitude, à suivre les infos. Lady Gaga tout de suite, en tout cas, tu l'as bien vendu.
2: Eh bah, c'est très gentil.
3: Non, j'ai bien aimé.

0: Très bonne matinée à l'écoute d'Évasion, toujours plus de tubes.
1: Exactement, et ça continue encore en musique, parce que sur Évasion, on adore ça. Amir qui arrive dans quelques instants avec l'imparfaite à l'imparfaite.
0: Et l'horoscope aussi avant 8h. Voici les infos.
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3: Bonjour à tous. Deux sœurs jumelles de 15 mois sont mortes de déshydratation près de Valenciennes. Elles ont été retrouvées hier après-midi dans leur lit. Leurs parents sont placés en garde à vue. Les quatre autres enfants de cette famille, eux aussi déshydratés, ont dû être hospitalisés. Un drame qui confirme les propos du Premier ministre. Le nombre de victimes à domicile en raison de la canicule est bien supérieur à tous les épisodes précédents, a déclaré hier Sébastien Lecornu. À l'inverse, les EHPAD ont tenu, a-t-il ajouté. Le chef du gouvernement a aussi salué la qualité des prévisions de Météo France, la solidité du déploiement des équipes sanitaires, la tenue du système énergétique et la réactivité du ministère des Transports et de la SNCF. Les plans Orsan 2 et 3 dans les hôpitaux doivent être maintenus dans les jours à venir. Sébastien Lecornu a également annoncé la livraison de 30 000 climatiseurs pour eux. L'auteur d'un attentat hier soir à Monaco est actuellement recherché. Il pourrait avoir fui en France. Le suspect aurait déposé un engin explosif en bas d'un immeuble. La déflagration a fait 3 blessés dont 2 graves. Il s'agit d'un oligarque ukrainien, de sa compagne et d'un garçon de 13 ans. Une loi pour freiner l'ultra fast fashion, elle a été définitivement adoptée hier par le Parlement. Le texte vise à pénaliser les entreprises les moins vertueuses, celles qui proposent des produits à bas prix mais réalisés dans des conditions qui laissent à désirer, tant sur le plan du respect des salariés que de l'environnement. Les géants asiatiques AliExpress, Shein et Temu sont directement ciblés. 3 milliards d'euros pour Airbus, l'avionneur français va recevoir cet argent de la Banque Européenne d'Investissement. Il s'agit de son prêt le plus important à une entreprise. Airbus pourra tirer dans l'immédiat 1 milliard d'euros pour financer ses efforts de recherche et de développement, mais aussi d'innovation en Allemagne, en Espagne et en France d'ici à 2030. La Civise dénonce de fortes lacunes dans la prise en compte des violences sexuelles au sein de l'aide sociale à l'enfance. La commission indépendante sur l'inceste et les violences sexuelles faites aux enfants pointe notamment des prises en charge inégales selon les territoires. Elle évoque un système en grande tension où l'absence de données nationales et l'hétérogénéité des pratiques laissent encore trop d'enfants sans défense face à leurs agresseurs. Et puis, l'équipe de France de football dispute ce soir son 16e de finale à la Coupe du Monde. Les Bleus affrontent la Suède. Un match pour les couches tard puisque le coup d'envoi sera donné à 23h. S'ils se qualifient, les Bleus affronteront au tour suivant le Paraguay qui a éliminé cette nuit l'Allemagne.
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1: Les températures plus fraîches aujourd'hui en France avec jusqu'à 24 degrés en région parisienne ce matin. Quelques éclaircies, quelques nuages également qui seront encore présents pour le reste de l'après-midi avec 29 degrés maximum attendus pour la capitale. Si on se penche un petit peu plus près de 3, jusqu'à 28 degrés sont attendus pour le reste de l'après-midi. On attend 24 à Rouen et 28 également près du Havre. Je vous souhaite à tous une excellente journée sur Évasion.
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0: Pink sur Évasion, 7h41. Bonjour et bon début de mardi. C'est le dernier jour du mois de juin 2026 et c'est la dernière semaine de cours pour les scolaires.
1: Et oui, là, les épreuves commencent à bien passer. Vous allez pouvoir être en vacances, profiter, écouter de la musique, avoir l'esprit tranquille et ça, on adore.
0: En parlant de musique,
1: dis-moi.
0: Bah, qu'est-ce qu'on écoute?
1: D'ici, c'est Odora dans quelques instants.
0: Juste après l'horoscope de ce mardi.
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0: Les béliers.
1: Un coup de foudre gâte les cœurs à prendre.
0: Les taureaux.
1: Votre engagement permet de faire aboutir vos idées.
0: Les gémeaux.
1: L'analyse de propositions prend tout votre temps.
0: Les cancers.
1: La franchise consolide votre relation à deux.
0: Les lions.
1: L'envie d'évasion en amoureux occupe vos pensées.
0: Les vierges.
1: Votre humeur rayonnante attire tous les regards sur vous.
0: Voici le signe du jour, les balances.
1: Votre habileté retourne une situation délicate à votre avantage.
0: Scorpion.
1: Attention et tendresse comblent votre moitié.
0: Sagittaire.
1: Votre amour de la liberté repousse une idée d'engagement.
0: Les capricornes.
1: La patience s'impose avant le lancement de nouveaux plans.
0: Les verseaux.
1: Les compromis ramènent l'harmonie sous votre toit.
0: Les poissons.
1: Les rêves d'aventure rythment votre journée.
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0: précise, Théodora, mélodrama sur Évasion.
1: Bah d'ailleurs, Théodora, elle a appelé Adèle Exarchopoulos pour son clip.
0: D'accord.
1: Son dernier titre, voilà, si jamais.
0: Trop cool.
1: Petite actu en plus, ouais.
0: Ok, bah, j'aimerais bien qu'elle nous appelle, nous.
1: Ah, bah, ce serait incroyable, et puis on viendrait volontiers, tiens.
0: Bah bien sûr. Est-ce qu'on a reçu d'autres messages?
1: Oui, alors bon, pas du tout de Théodora, mais de Chloé, de Juvisy. Allez les Bleus, je suis sûre qu'on va l'emporter face à la Suède ce soir. Bon match à tous, je l'espère Chloé, sinon je vais être de très mauvaise humeur demain. Et Cassandra de Larny, surprise pour mon garçon Léo ce matin, pas d'école et direction un super parc d'attractions.
0: Oh!
1: À votre avis, c'est le qui suis-je?
0: C'est déjà les vacances, voilà. Allez, on sèche les cours, bah bravo.
1: Oui, oh bah, j'imagine que c'était pour son anniversaire, du coup il part dans un parc, c'est sympa.
0: C'est mignon, c'est une belle surprise. À suivre Taylor Swift dans un instant. Allez les Bleus, effectivement, pour ce soir, moi j'ai un peu peur. Après la défaite de l'Allemagne, je me dis, oh, tout est possible.
1: Tout va bien se passer.
0: D'accord, merci. Tu es si rassurante.
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18: C'est un extrait d'Olivia Dean. Man, I need your evasion.

0: Taylor Swift qui, à mon avis, n'a pas de problème de garde-robe. Clin d'œil, tu me vois venir.
1: Elle n'a pas besoin de faire les soldes cet été, c'est ce que tu veux dire finalement.
0: Exactement, ce sont les soldes d'été et on vous donne un coup de pouce pour ça.
1: Et quel super coup de pouce puisque Cyril va vous offrir un bon Spartoo.
0: Et je crois qu'il y a des protège-pouces dessus. Non, pas du tout.
1: Non, absolument pas.
0: Spartoo.com, vous avez gagné 100 euros de bon d'achat tout à l'heure, 10h10, 11h10. On joue avec Cyril à la star du jour.
1: Et oui, il suffit juste de deviner la personne et vous allez pouvoir refaire votre garde-robe pour cet été.
0: The Star of the Day avec Cyril tout à l'heure sur Évasion.
1: Non,
0: ok, c'est en français, c'est sous-titré, ne vous inquiétez pas. Ça s'affiche sur vos enceintes. Voici Lee Kelly tout de suite. I Follow Rivers en Évasion, 7h55.

0: Et qu'il y a Fall Rivers sur Évasion. Les infos dans une minute.
1: Écoutez, c'est un extrait de Jérémy Frérot. Frérot sur Évasion.
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0: C'était Jérémy Frérot, Frérot sur Évasion.
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4: Bienvenue, bon réveil sur Évasion.
5: Il est 8h et c'est David Guetta et Jennifer Lopez qu'on retrouve dans quelques instants.
4: Juste après les infos et la météo.
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5: Avec Brice Charrier. Bonjour Brice.
6: Bonjour à tous. Le gouvernement suspend sa taxe de 2 euros sur les petits colis, car un nouveau droit de douane européen va prendre le relais demain. Il s'élève, lui, à 3 euros. D'autant que les plateformes visées avaient trouvé la parade pour éviter la taxe française, en faisant arriver leurs produits dans d'autres pays pour ensuite les amener dans l'Hexagone par la route. Le nombre de victimes à domicile en raison de la canicule est bien supérieur à tous les épisodes précédents. C'est ce qu'a déclaré hier Sébastien Lecornu. À l'inverse, les EHPAD ont tenu, à ajouter le chef du gouvernement. Il a aussi salué la qualité des prévisions de Météo France, la solidité du déploiement des équipes sanitaires, la tenue du système énergétique et la réactivité du ministère des Transports et de la SNCF. Les plans Orsan 2 et 3 dans les hôpitaux doivent être maintenus dans les jours à venir. Sébastien Lecornu a également annoncé la livraison de 30 000 climatiseurs pour eux dans les prochains jours. L'auteur d'un attentat hier soir à Monaco est actuellement recherché. Il pourrait avoir fui en France. Le suspect aurait déposé un engin explosif en bas d'un immeuble. La déflagration a fait 3 blessés, dont 2 graves. Il s'agit d'un oligarque ukrainien, de sa compagne et d'un garçon de 13 ans. Gérald Darmanin visé par une plainte de la mère de l'enfant qui accuse Jérôme Barella de l'avoir violé à plusieurs reprises. Plainte déposée auprès de la Cour de justice de la République pour mise en danger délibérée de la vie d'autrui et non-assistance à personne en danger. Cette femme reproche au ministre de la Justice sa négligence, dénonçant les dysfonctionnements qui ont permis au suspect du meurtre de Liana de rester libre. Le Sénat a voté hier pour la réintroduction en France de 2 pesticides jusqu'ici interdits. Le texte fera l'objet en juillet d'une commission mixte paritaire entre députés et sénateurs pour tenter de trouver une version finale commune. Consigner les bouteilles en plastique est la pire des solutions. C'est l'avis des organismes de gestion des déchets franciliens opposés au projet souhaité par Emmanuel Macron. Ils se disent prêts au bras de fer. Le combat mené est contre l'utilisation du plastique. Or, la consigne appelle le plastique, précisent les syndicats. Enfin, l'équipe de France de football dispute ce soir son 16e de finale à la Coupe du Monde. Les Bleus affrontent la Suède. Un match pour les couches tard puisque le coup d'envoi de la rencontre sera donné à 23h. Et s'ils se qualifient, les Français affronteront au prochain tour le Paraguay qui a éliminé cette nuit l'Allemagne au tir au but. Voilà donc pour l'essentiel de l'information ce matin. Je vous souhaite une excellente journée sur Évasion.
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5: Les températures plus fraîches aujourd'hui en France avec jusqu'à 24 degrés en région parisienne ce matin. Quelques éclaircies, quelques nuages également qui seront encore présents pour le reste de l'après-midi avec 29 degrés maximum attendus pour la capitale. Si on se penche un petit peu plus près de 3, jusqu'à 28 degrés sont attendus pour le reste de l'après-midi. On attend 24 à Rouen et 28 également près du Havre. Je vous souhaite à tous une excellente journée sur Évasion.
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4: Et bonjour, bienvenue, bon matin.
5: Il est 8h03, on se réveille. Kenji Girac arrive dans quelques instants pour vous motiver.
4: Juste après David Guetta, Jennifer Lopez, toujours plus de tubes sur Évasion. 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

0: Énergie sur Évasion.
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0: Bonjour, mardi 30 juin, nous sommes là pour ce dernier jour du mois de juin. Allez, bon courage à tous ceux qui ont des épreuves ce matin, tous ceux qui sont encore en cours, qui bossent, ou tout simplement, qui sont là.
3: Et oui, on va beaucoup en parler ce matin. Comme tu l'as dit, nous sommes le dernier jour du mois de juin. C'est la Saint-Martial aujourd'hui, alors bonne fête à vous tous. Et il y a 20 ans, sortait pour la première fois au cinéma ce film culte, Le Diable s'habille en Prada.
0: Avec Madonna en BO. On continue de parler de Madonna puisqu'à 40 ans sortait son album True Blue et dessus il y avait cette chanson. La Isla Bonita, c'était donc en 1986 déjà.
3: Et puis aujourd'hui on continue de se mettre dans les épreuves puisque le brevet ça continue. On a l'épreuve de maths et de langue vivante étrangère aujourd'hui. Alors bonne chance et bon courage à vous tous. Et après ça en plus vous allez pouvoir profiter du match, je l'espère, à la France joue ce soir à 23h face à la Suède.
0: Et tu seras devant ta télé.
3: Oui, ce qui n'est pas recommandé, mais c'est pas grave.
0: On verra dans quel état tu es demain. Bon anniversaire à un autre sportif, c'est Mike Tyson. 60 ans pour lui, on l'avait vu aussi dans Very Bad Trip. On a reçu aussi un message de Lise de La Rochette.
3: Elle souhaite un très joyeux anniversaire à sa meilleure amie et témoin de mariage, Clara.
0: Un autre message d'Elsa de Sainte-Geneviève-des-Bois.
3: Je souhaite un super anniversaire à ma fille Manon pour ses 8 ans aujourd'hui, mon petit soleil.
0: Evasionfm.com pour souhaiter l'anniversaire à qui vous voulez, on en reparle demain.
3: Exactement, vous pouvez envoyer tous les messages que vous voulez.
0: Dans un instant, un très cadeau beau à vous faire gagner et puis le chiffre du jour.
3: Un très beau cadeau à vous faire gagner et le chiffre du jour.
0: Juste après, Damien ou David, merci de tout remettre dans l'ordre.

0: Vous écoutez Évasion, toujours plus de tubes. C'était Damien O'David à suivre Bruno Mars et on a un chiffre du jour sur la page Facebook Évasion.
1: Exactement, 75% d'entre nous entendons cette phrase en repas de famille. À votre avis?
0: Émilie, c'est pas toi. Oui. Qui nous dit, tu verras quand t'auras mon âge.
1: Oh waouh, ça commence.
0: Ben oui, c'est très repas de famille ça.
1: Ça fait très repas de famille, règlement de compte, mais bon.
0: Ah, et Patou qui dit, quand est-ce que tu nous ramènes quelqu'un? Oh là là.
1: 75% en vrai, ça m'étonnerait pas. Ce n'est pas la réponse qu'on cherche, mais vos propositions sont correctes.
0: Dans ma famille ou quoi?
1: Waouh!
0: On attend effectivement vos propositions, on en reparle avant 9h. On va jouer dans un instant tous ensemble.
1: Oui, alors on va faire un petit jeu pour le 10 secondes chrono, un trouve l'intrus.
0: Ok, un week-end de charme pour deux à gagner, loin des enfants, tranquille, c'est les vacances.
1: Avec petit déjeuner, dîner compris, tout est bon.
0: Demeure de charme, château, vous choisissez. Ça se gagne dans un instant, vous envoyez Eva, votre prénom, votre

0: en téléphone au 7-10-36 par SMS. Allez, comme promis, je vous l'ai dit dans un instant, Bruno Mars. 8h15, tout pile, bienvenue.
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2: Oui, on joue 10 secondes chrono et cette semaine, on vous offre un week-end de charme pour deux.
3: Exactement, pour partir avec votre chéri ou qui vous voulez.
2: Oui, attention.
3: En vrai, n'importe qui.
2: Oui, enfin, attention, là, tu dis ça comme si on allait tromper son conjoint. Vous faites pas griller.
3: Non.
2: Quoi. J'ai pas d'astuces pour. Enfin, qu'est-ce que je raconte ?
3: Rien. Allez, du tout. Allez.
2: Week-end pour deux, séjour magique, dîner, petit déjeuner compris, demeure de charme, ou château, ou bel hôtel étoilé. On joue avec qui ?
3: Ce matin, on joue avec Emma, Damien. Bonjour, Emma.
4: Bonjour.
3: Ça va ?
4: Ça va et vous ?
3: Bah, très bien, on est content de jouer avec toi ce matin, t'as la pêche,
4: bah,
3: ça fait du bien.
4: Ça me fait plaisir.
2: Ouais, tu pars avec qui si tu gagnes ?
4: Avec mon amoureux.
2: Ça fait combien de temps ?
4: Ça fait 2 ans.
3: Wow. Oh, c'est mignon.
2: Ok, envie de partir un peu, vous évader tous les deux.
4: Ouais, avoir une petite parenthèse enchantée entre le travail et le quotidien, ça fait du bien.
2: Tu m'étonnes, et pour ça on va faire un trouve l'intrus ce matin.
3: Oui, ça va être assez simple Emma, et de toute façon on va tout faire pour t'aider.
2: Eh bien écoute, c'est parti.
3: Top, il va falloir que tu trouves le film dans lequel Meryl Streep n'a jamais joué, Le Diable s'habille en Prada, Mamma Mia ou Nanny McPhee, à ton avis.
4: Nanny McPhee.
3: Oui, bravo Emma, bonne réponse du premier coup.
2: Attends, c'est quoi ce film?
3: Nanny McPhee, tu l'as jamais vu?
4: C'est la nounou avec une berrue qui dit un truc belle à la fin. Quand
3: exactement, bravo, d'accord. Heureusement que tu as la ref Emma.
2: Quel cinéphile. Parce qu'en fait, les 20 ans du Diable s'habille en Prada 1, c'est ça?
3: Exactement, c'est pour ça.
2: Avec cette super musique. Que tu as vu Emma, j'imagine.
4: Oui, bah oui, c'est la référence.
2: Et le 2?
4: Et le 2, pas encore.
2: Eh bah pareil. Eh bah tu gagnes des places de cidre, que je raconte. Bon, des problèmes. Ok, eh bah écoute, bonne journée à toi. Bravo pour le week-end de charme. On rejoue demain, 7h25. Voici Ed Sheeran sur Évasion.

0: Allez les Bleus. Ah, voilà, j'ai envie de dire ça.
1: Oh, bah, de toute façon, ils jouent ce soir, donc tu fais bien face à la Suède.
0: France-Suède, par contre, c'est un peu tard.
1: À 23h, il va falloir être équipé, quoi.
0: Voilà, voilà, voilà, voilà. Autant vous dire qu'Emily sera devant la télé. Je ne sais pas dans quel état sera demain, mais...
1: Mais ça ira, je serai de bonne humeur, surtout si on gagne.
0: Ça va. Oh là, bah, enfin, allez les Bleus, du coup. Les infos arrivent dans 30 secondes sur Évasion.
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0: Il est 8h30, vous écoutez Évasion et toujours plus de tubes.
1: Exactement, en parlant de ça, Maroon 5 qui arrive dans quelques instants.
0: L'horoscope également, juste après les infos, la météo.
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1: Avec Brice Charrier. Bonjour Brice.
7: Bonjour à tous. Le gouvernement suspend sa taxe de 2 euros sur les petits colis, car un nouveau droit de douane européen va prendre le relais demain. Il s'élève, lui, à 3 euros. D'autant que les plateformes visées avaient trouvé la parade pour éviter la taxe française, en faisant arriver leurs produits dans d'autres pays pour ensuite les amener dans l'Hexagone par la route. Le nombre de victimes à domicile en raison de la canicule est bien supérieur à tous les épisodes précédents. C'est ce qu'a déclaré hier Sébastien Lecornu. À l'inverse, les EHPAD ont tenu, à ajouter le chef du gouvernement. Il a aussi salué la qualité des prévisions de Météo France, la solidité du déploiement des équipes sanitaires, la tenue du système énergétique et la réactivité du ministère des Transports et de la SNCF. Les plans Orsan 2 et 3 dans les hôpitaux doivent être maintenus dans les jours à venir. Sébastien Lecornu a également annoncé la livraison de 30 000 climatiseurs pour eux dans les prochains jours. L'auteur d'un attentat hier soir à Monaco est actuellement recherché. Il pourrait avoir fui en France. Le suspect aurait déposé un engin explosif en bas d'un immeuble. La déflagration a fait 3 blessés, dont 2 graves. Il s'agit d'un oligarque ukrainien, de sa compagne et d'un garçon de 13 ans. Gérald Darmanin visé par une plainte de la mère de l'enfant qui accuse Jérôme Barella de l'avoir violé à plusieurs reprises. Plainte déposée auprès de la Cour de justice de la République pour mise en danger délibérée de la vie d'autrui et non-assistance à personne en danger. Cette femme reproche au ministre de la Justice sa négligence, dénonçant les dysfonctionnements qui ont permis au suspect du meurtre de Liana de rester libre. Le Sénat a voté hier pour la réintroduction en France de 2 pesticides jusqu'ici interdits. Le texte fera l'objet en juillet d'une commission mixte paritaire entre députés et sénateurs pour tenter de trouver une version finale commune. Consigner les bouteilles en plastique est la pire des solutions. C'est l'avis des organismes de gestion des déchets franciliens opposés au projet souhaité par Emmanuel Macron. Ils se disent prêts au bras de fer. Le combat mené est contre l'utilisation du plastique. Or, la consigne appelle le plastique, précisent les syndicats. Enfin, l'équipe de France de football dispute ce soir son 16e de finale à la Coupe du Monde. Les Bleus affrontent la Suède. Un match pour les couches tard, puisque le coup d'envoi de la rencontre sera donné à 23h. Et s'ils se qualifient, les Français affronteront au prochain tour le Paraguay, qui a éliminé cette nuit l'Allemagne au tir au but. Voilà donc pour l'essentiel de l'information ce matin. Je vous souhaite une excellente journée sur Évasion.
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1: Les températures plus fraîches aujourd'hui en France avec jusqu'à 24 degrés en région parisienne ce matin. Quelques éclaircies, quelques nuages également qui seront encore présents pour le reste de l'après-midi avec 29 degrés maximum attendus pour la capitale. Si on se penche un petit peu plus près de 3, jusqu'à 28 degrés sont attendus pour le reste de l'après-midi. On attend 24 à Rouen et 28 également près du Havre. Je vous souhaite à tous une excellente journée sur Évasion.
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0: Très bonne matinée, écoute d'Évasion, toujours plus de tubes.
1: Il est 8h33 et c'est Angèle qu'on retrouve dans quelques instants sur Évasion.
0: Ainsi que l'horoscope et ceux qui ont malheureusement dû annuler leur venue à cause de la canicule à Chambord. C'est Maroon 5, seule date qui était prévue en France. On les écoute tout de suite.

0: Angèle avec Justice, What You Want sur Évasion à 9h20.
1: Déjà, bah, vous savez quoi, ça va être l'heure de votre rendez-vous préféré, je le sais.
0: Ah, tu parles de l'horoscope.
1: Je parle de l'horoscope, je parle des balances qui seront très contents d'entendre ce qu'ils ont, bah, ce qui va se passer.
0: Il y a toujours un chiffre du jour, on attend vos propositions sur la page Facebook. Voici donc l'horoscope.
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0: Les béliers.
1: Un coup de foudre gâte les cœurs à prendre.
0: Les taureaux.
1: Votre engagement permet de faire aboutir vos idées.
0: Les gémeaux.
1: L'analyse de propositions prend tout votre temps.
0: Les cancers.
1: La franchise consolide votre relation à deux.
0: Les lions.
1: L'envie d'évasion en amoureux occupe vos pensées.
0: Les vierges.
1: Votre humeur rayonnante attire tous les regards sur vous.
0: Voici le signe du jour, les balances.
1: Votre habileté retourne une situation délicate à votre avantage.
0: Scorpion.
1: Attention et tendresse comblent votre moitié.
0: Sagittaire.
1: Votre amour de la liberté repousse une idée d'engagement.
0: Les capricornes.
1: La patience s'impose avant le lancement de nouveaux plans.
0: Les Verseaux.
1: Les compromis ramènent l'harmonie sous votre toit.
0: Les poissons.
1: Les rêves d'aventure rythment votre journée.
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0: Bienvenue sur Évasion, c'était Charlotte Cardin et nous avons reçu vos messages.
1: Et on commence avec celui de Chloé, elle vient de Juvisy. Allez les Bleus, je suis sûre qu'on va l'emporter face à la Suède ce soir. Bon match à tous.
0: C'est à 23h.
1: C'est à 23h, il va falloir tenir. On a Cassandra Delarny qui dit « Surprise pour mon garçon Léo ce matin, pas d'école et direction, un super parc d'attractions. »
0: Ça c'est trop bien.
1: Ça m'est déjà arrivé, j'ai eu la chance que mes parents me fassent cette petite surprise et c'est très cool.
0: Bah ouais, juste avant les vacances, c'est super. Vacances scolaires, ce sera vendredi. Nous avons un chiffre du jour sur la page Facebook.
1: On reste dans l'univers de la famille. 75% d'entre nous entendons cette phrase en repas de famille.
0: Tu verras quand tu auras mon âge, dit Émilie, et je trouve ça rigolo.
1: Bah parce que je pense qu'on l'entend souvent, mais ce n'est pas la bonne réponse.
0: Evelyne qui dit « Viens t'asseoir avec nous, on t'aidera après. » Ah oui, puis il y a toujours quelqu'un qui prépare tout.
1: Ah oui. Ah mais c'est énorme. Franchement, vous jouez le jeu, c'est trop cool. Non, bah c'est pas la bonne réponse, mais juste parce qu'elle est marrante, je pourrais lui donner un point.
0: En général, c'est la maîtresse de maison, c'est vrai. Et Sylvie qui dit « Ne mets pas les coudes sur la table et ferme la bouche quand tu manges. »
1: Oula, c'est encore très strict. Non, ouais, ce n'est pas la bonne réponse.
0: Véronique, pareil, viens manger avec nous, laisse la cuisine.
1: Oh non.
0: C'est marrant, ça revient plein de fois. J'ai quand même vu la bonne réponse. Certains d'entre vous l'ont trouvé dans un instant, Alex Warren. On vous donne la réponse avant 9h.
1: Allez, on fait comme ça.
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1: Bienvenue 8h55, nous allons vous donner la réponse du chiffre du jour.
2: Et oui, je suis sûre que vous l'attendez, 75% d'entre nous entendons cette phrase en repas de famille.
1: Il y a quand même des propositions qui sont très très drôles, qu'on aime beaucoup. Tu verras quand tu auras mon âge, dit Émilie.
2: Ah ça, ce sont des phrases qu'on a déjà entendues. Hein.
1: Évelyne ou Véronique qui disent « Laisse, on finira avec toi, viens manger avec nous ».
2: Ah oui, à chaque fois quand il y en a qui sont dans la cuisine, etc.
1: Voilà, donc en gros, allez, viens t'asseoir, c'est pas grave. Et ne mets pas les coudes sur la table, ferme ta bouche quand tu manges, nous dit Sylvie.
2: Ah ben non, ce n'est toujours pas la bonne réponse.
1: Donc en santé, dit Tiffaine.
2: Ça, c'est marrant, mais non.
1: Ah, c'était quoi?
2: La bonne réponse était « Tu en reprends ?»
1: Ah oui, il y en a qui ont retrouvé comme Lily, voici Kyo.

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4: Il est 9h et c'est Amine Pala qu'on retrouve dans quelques instants sur Évasion.
5: Toujours plus de tubes après les infos et la météo, bienvenue.
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4: Avec Brice Charrier. Bonjour Brice.
6: Bonjour à tous. Le gouvernement suspend sa taxe de 2 euros sur les petits colis, car un nouveau droit de douane européen va prendre le relais demain. Il s'élève, lui, à 3 euros. D'autant que les plateformes visées avaient trouvé la parade pour éviter la taxe française, en faisant arriver leurs produits dans d'autres pays pour ensuite les amener dans l'Hexagone par la route. Le nombre de victimes à domicile en raison de la canicule est bien supérieur à tous les épisodes précédents. C'est ce qu'a déclaré hier Sébastien Lecornu. À l'inverse, les EHPAD ont tenu à ajouter le chef du gouvernement. Il a aussi salué la qualité des prévisions de Météo France, la solidité du déploiement des équipes sanitaires, la tenue du système énergétique et la réactivité du ministère des Transports et de la SNCF. Les plans Orsan 2 et 3 dans les hôpitaux doivent être maintenus dans les jours à venir. Sébastien Lecornu a également annoncé la livraison de 30 000 climatiseurs pour eux dans les prochains jours. L'auteur d'un attentat hier soir à Monaco est actuellement recherché. Il pourrait avoir fui en France. Le suspect aurait déposé un engin explosif en bas d'un immeuble. La déflagration a fait 3 blessés, dont 2 graves. Il s'agit d'un oligarque ukrainien, de sa compagne et d'un garçon de 13 ans. Gérald Darmanin visé par une plainte de la mère de l'enfant qui accuse Jérôme Barella de l'avoir violé à plusieurs reprises. Plainte déposée auprès de la Cour de justice de la République pour mise en danger délibérée de la vie d'autrui et non-assistance à personne en danger. Cette femme reproche au ministre de la Justice sa négligence, dénonçant les dysfonctionnements qui ont permis au suspect du meurtre de Liana de rester libre. Le Sénat a voté hier pour la réintroduction en France de 2 pesticides jusqu'ici interdits. Le texte fera l'objet en juillet d'une commission mixte paritaire entre députés et sénateurs pour tenter de trouver une version finale commune. Consigner les bouteilles en plastique est la pire des solutions. C'est l'avis des organismes de gestion des déchets franciliens, opposés au projet souhaité par Emmanuel Macron. Ils se disent prêts au bras de fer. Le combat mené est contre l'utilisation du plastique. Or, la consigne appelle le plastique, précisent les syndicats. Enfin, l'équipe de France de football dispute ce soir son 16e de finale à la Coupe du Monde. Les Bleus affrontent la Suède. Un match pour les couches tard, puisque le coup d'envoi de la rencontre sera donné à 23h. Et s'ils se qualifient, les Français affronteront au prochain tour le Paraguay, qui a éliminé cette nuit l'Allemagne au tir au but. Voilà donc pour l'essentiel de l'information ce matin. Je vous souhaite une excellente journée sur Évasion.
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4: Les températures plus fraîches aujourd'hui en France, avec jusqu'à 24 degrés en région parisienne ce matin. Quelques éclaircies, quelques nuages également qui seront encore présents pour le reste de l'après-midi, avec 29 degrés maximum attendus pour la capitale. Si on se penche un petit peu plus près de 3, jusqu'à 28 degrés sont attendus pour le reste de l'après-midi. On attend 24 à Rouen et 28 également près du Havre. Je vous souhaite à tous une excellente journée sur Évasion.
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5: 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Voici Tame Impala 9h04.

0: Vita, ça fait mal sur Évasion. Ce qui ferait mal, c'est de passer à côté des tendances d'été. Allez, c'est parti. Cet été, les tendances, le rouge, le total look blanc, les nuisettes ont encore montré ses jambes. 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
1: Bonjour, mais qu'est-ce que c'est que cette musique de fond?
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3: Bah voilà, bon. J'espère que vous avez pris des notes.
1: Vous avez besoin de quoi vous?
0: De slip.
3: Oula.
0: Pardon, c'est sorti tout seul, mais c'est tellement vrai. Non, des shorts, j'en ai pas assez.
1: Bah après, ça suce pas, c'est bien, tu les gardes longtemps les shorts.
0: Pondez-moi quand je vous parle, s'il vous plaît. Il y a eu un blanc là, c'était. J'ai besoin de musique aussi de Nike, par exemple. Et ça aussi, ça fait partie des tendances de l'été. Allez, on se retrouve demain, Emily.
3: Allez, à demain, bisous.
0: On verra comment on s'habille, 9h14.
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Land, le premier tube d'Ambre, la gagnante de la Star Academy sur Evasion. Toujours plus de tubes en ce dernier jour du mois de juin. Il va faire un peu chaud quand même, hein. On va attendre les 30 degrés par endroit. Mais il y a des tubes pour se rafraîchir et ça c'est bien. Avec une boisson fraîche, Kenji Girac évidemment, Dizri, Rosalia ou encore Joe dans votre meilleur non-stop. Et tout à l'heure, 100 euros

0: Kenji Girac, évidemment, évidemment que c'est un tube évasion. 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Pierre Demar, Taïo Cruz, TD Swims, c'est la suite des tubes sur Évasion.
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3: 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Restez là, il y a Miley Cyrus et Taylor Swift sur Evasion.

0: Universe avec Coldplay, BTS sur Evasion, Slimane, Claudio Capeo en approche, David Guetta aux côtés de Gillo aussi.
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0: Evasion, des tubes, des cadeaux, qu'est-ce qui vous plairait pour les vacances? Un nouveau t-shirt, un short, un chapeau, des chaussures d'été? En tout cas, avec les 100 euros partout que je vous offre ce matin, vous allez pouvoir choisir ce qui vous plaît sur le site de mode. Et ce sont les soldes, je le rappelle. Votre but, trouver la star du jour pour me donner ensuite la réponse par téléphone et vous inscrire au 09 72 10 11 60. On cherche une grande figure de la chanson française. Au début de sa carrière, il s'est fait connaître par le biais du groupe Les Chaussettes Noires. Et notre star du jour était aussi ami avec Johnny Hallyday. On les a vus plein de fois ensemble, notamment avec Les Vieilles Canailles. On cherche qui à votre avis? Eh bien, donnez-moi la réponse maintenant. 09 72 10 11 60. C'est pas surtaxé, donc profitez-en. La réponse et vos coordonnées pour tenter de gagner 100 euros sur spartoo.com.
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Bonne matinée sur Évasion avec Rihanna à l'instant. 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Évasion cadeau, Évasion tube avec Ed Sheeran, Martin Garrix pour la suite.

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1: Amir avec à l'imparfaite sur Évasion. Ce soir, les Bleus vont devoir être parfaits.
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1: de team. France-Suède à vivre à partir de 23h. Didier Deschamps sera de retour sur le terrain. Attention à ne pas se laisser surprendre. On a vu par exemple le Paraguay l'emporter face à l'Allemagne. Ce serait bien d'éviter les tirs au but. N'hésitez pas à nous donner vos pronostics pour le match de l'équipe de France. Les Français qui font un sans faute jusqu'à présent. On y croit. Et puis on va passer aux sorties juste avant de retrouver Elena ou encore Bruno Mars avec I Just Might sur Évasion. Toujours plus de tubes.
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3: L'Égypte antique vous attend à Paris Expo, porte de Versailles. Toutankhamon est de retour dans la capitale avec une expo intitulée « Toutankhamon, son tombeau, ses trésors ». Cette expo ouvrira ses portes vendredi et sera visible jusqu'au 2 septembre. Au fil d'un parcours de 2500 m², vous découvrirez une reconstitution de son tombeau. Un peu plus de 1000 objets seront présentés dans leur contexte d'origine. L'expo retrace également l'histoire de cette grande découverte archéologique. Infos et billetterie sur tut-exhibit.com/fr. Un festival aux couleurs du Maroc, place Saint-Michel à Paris. À l'occasion des journées culturelles marocaines, un village éphémère est installé place Saint-Michel jusqu'au 7 juillet. Vous y trouverez différents stands destinés à promouvoir la culture de ce pays sous toutes ses formes. Tradition, art de vivre, gastronomie, mais aussi artisanat et haute couture. Vous pourrez également profiter de nombreuses animations culturelles. Un beau voyage au pays du soleil couchant en plein cœur de Paris. Accès libre et gratuit.
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3: L'été est installé, les soldes le sont aussi. On va vous offrir 100 euros sur sportu.com à la star du jour. Ce sera derrière Gauthier et Alex Warren. Bienvenue sur Evasion.

0: fait du bien de leur entendre ce titre-là de Kelly Clarkson, Because of You sur Évasion. Toujours plus de tubes avec Bob Sinclair et Tame Impala également.
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0: Allez, on mène l'enquête comme chaque jour à cette heure-ci pour gagner du cadeau. C'est 100€spartout.com que je vous offre ce matin pour acheter ce qui vous plaît sur le site de mode avec des sacs à main, des accessoires pour cet été, des chaussures, des vêtements, de la déco intérieure. Il y a un petit peu de tout sur Spartout. Vous vous ferez plaisir pendant cette période de solde d'été. 100€ à remporter en retrouvant la star de ce mardi. C'est une grande figure de la chanson française. Au début de sa carrière, il s'est fait connaître par le biais du groupe Les Chaussettes Noires. Il était ami avec Johnny Hallyday. On les a vus chanter ensemble, notamment lors des Vieilles Canailles. Et notre star du jour a interprété, a chanté Couleur Mentalo et Sur la route de Memphis. Qui est-il? Très connu. 09 72 10 11 60. J'attends votre réponse maintenant au 09 72 10 11 60. Pendant qu'on écoute Dracula et Tame Impala.
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danse avec vos tubes préférés ce matin à Mel Bent à l'instant jusqu'au bout. Et jusqu'au bout de la matinée, il y aura des tubes. On va même regarder l'emploi dans quelques minutes. Si vous cherchez un job d'été, il y aura peut-être quelque chose pour vous dans la région. Maroon 5 d'ici là, Sugar, Vita et Damiano David, The First Time sur Evasion.

0: classique des Maroon 5 sur Évasion. Je vous prépare Slimane et Naïka.
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0: Et j'ai des cadeaux 100€spartout.com à offrir, peut-être à Jocelyne qui joue avec nous. Bonjour Jocelyne.
3: Bonjour.
0: Bienvenue sur Évasion. Tu nous écoutes à Marcy sur Eure. 100€spartout.com en jeu, sachant que chez Spartout, il y a des vêtements, des chaussures, de la déco. Tu me disais au téléphone que tu n'avais pas d'idées, mais une fois devant le site, je pense que tu en auras des idées.
3: Bah oui, bien sûr. Il n'y a pas de raison.
0: Tu joues pour toi ou pour quelqu'un de ton entourage?
3: Je pense que je joue pour moi.
0: Bah oui.
3: Bon,
0: autant se faire plaisir. Hein. Pour repartir avec ces 100€spartout.com, va falloir trouver le chanteur français qu'on cherche ce matin. Il faisait partie du groupe Les Chaussettes Noires. C'était un ami de Johnny Hallyday. Il a interprété Couleur Mentalo et Sur la route de Memphis, qui est ce célèbre chanteur, Jocelyne.
3: C'est Teddy Mitchell.
0: Ben oui, c'est Teddy, bravo, c'est gagné.
3: Merci, merci beaucoup, merci.
0: Mais de rien, Teddy Mitchell qui va fêter ses 84 ans vendredi. Et toi, on va t'envoyer sous peu et ton bon de 100€ sur spartout.com. Tu vas pouvoir passer l'été avec du neuf dans ta garde-robe, Jocelyne.
3: C'est très gentil à vous, merci beaucoup. Merci.
0: De rien, je te souhaite une bonne journée. Passe un bon mardi avec Évasion.
3: Toi aussi, merci, au revoir.
0: À très vite. Vous aussi, comme Jocelyne, vous passez à l'antenne, 10h10, 11h10. Demain, on recherchera ensemble une nouvelle star du jour. Il y aura de nouveau 100€spartout.com à gagner. Évasion, des tubes et des cadeaux cet été. Naïka est prête, One Track Mind après les offres d'emploi du coin.
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4: Une librairie parisienne recherche une employée polyvalente pour participer à l'accueil de la clientèle, au rangement des ouvrages et à la gestion des commandes. Le poste demande un intérêt marqué pour le livre et la culture, ainsi qu'un bon relationnel avec les clients. Une première expérience en librairie ou en médiathèque constitue tout de même un atout. Si jamais vous êtes intéressé, vous pouvez vous rendre directement sur indeed.fr pour retrouver l'offre complète et pouvoir y postuler. Un cabinet d'expertise comptable indépendant de Troyes recherche une comptable confirmée afin de gérer un portefeuille de clients professionnels. Les missions comprennent la révision comptable, les déclarations fiscales et l'établissement des bilans. Si jamais vous êtes intéressé, vous pouvez envoyer directement un mail à contact@mercato-emploi.com.
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3: On prendrait bien un petit peu de tube. LP, Teddy Swims ou encore Elton John de Alipa. C'est juste après vos infos sur Évasion. Dans un quart d'heure, la météo.
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6: Bonjour à tous. Dernière ligne droite pour les 850 000 collégiens candidats au brevet. Ce matin, les élèves de 3e ont planché sur l'épreuve de mathématiques de 9h à 11h, coefficient 2. Cette session 2026 inaugure aussi une nouvelle formule. Les épreuves finales comptent désormais pour 60% de la note contre 40% pour le contrôle continu. Une explosion volontaire a secoué Monaco hier soir aux alentours de 21h. Un colis piégé a provoqué une violente déflagration dans un immeuble, blessant 3 personnes, dont 2 grièvement. Parmi les victimes figure un riche oligarque ukrainien. Le suspect qui a pris la fuite à pied est toujours recherché. Selon le ministre d'État de Monaco, il se serait dirigé vers la France. La piste de l'attentat est à ce stade écartée par la justice. Les soldes prolongées d'une semaine, elles se termineront désormais le 28 juillet au lieu du 21. C'est ce qu'a annoncé ce matin le ministre du Commerce, Serge Papin. Une semaine supplémentaire décidée après un démarrage au ralenti par la canicule qui a vidé de nombreux magasins, notamment en centre-ville. En cas de nouvelle vague de chaleur d'ici la fin du mois, une autre prolongation n'est pas exclue. Le taux du livret A va repartir à la hausse cet été, annonce faite ce matin par le ministre de l'Économie, Roland Lescure, qui précise que les calculs sont encore en cours avec la Banque de France. Le nouveau taux d'intérêt devrait être dévoilé à la mi-juillet, tombé à 1,5% en février après 3 baisses depuis début 2025. Le placement préféré des Français sera revalorisé pour tenir compte de l'accélération de l'inflation ces derniers mois, notamment liée à la guerre au Moyen-Orient. Plus de 2 millions d'euros pour de nouveaux contrats ruraux en Île-de-France. C'est la somme qui vient d'être débloquée par le Conseil régional pour financer 18 projets. Plus de détails à retrouver sur notre site internet evasionfm.com. Et puis, dans les Yvelines, le FC Versailles a lancé hier une chasse au trésor dans les rues de la Cité Royale jusqu'à ce dimanche. Le club francilien met en jeu un lingot de 10 grammes d'une valeur de 1200 euros. Les participants doivent retrouver 3 indices cachés partout dans la ville, puis résoudre une énigme. Les finalistes participeront ensuite à une grande finale ce 11 juillet avec plusieurs défis au programme. C'est la fin de ce flash. Tout de suite, retour de la musique et de toujours plus de tubes sur Évasion. Je vous retrouve dans une dizaine de minutes pour un point sur votre météo sur toute la moitié nord du pays.
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0: Elton John de Alipa sur Évasion, toujours plus de tubes au bureau, à la maison.
1: Sur les routes, peut-être pendant votre leçon de conduite. Je sais qu'il y a des auto-écoles qui écoutent Évasion, on les salue au passage.
0: Angèle, Justice avec What You Want dans les prochaines minutes. Le roi de la pop Michael Jackson et puis Taylor Swift pour Hoppolite. On va regarder comment ça se passe au niveau de la météo. Chaleur ou pas, soleil ou pas? La réponse tout de suite.
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3: Cet après-midi, sur la moitié nord du pays, le temps est variable avec un ciel qui alterne entre des nuages et de belles éclaircies. Les maximales commencent à remonter aujourd'hui. Il fait 21 degrés au Havre, 23 degrés à Amiens, 24 à Rouen, 25 degrés à Saint-Quentin, 28 à Versailles, 29 degrés à Paris, Créteil, Évry, jusqu'à 31 degrés.

0: degrés du côté de Troyes. Le vent souffle en moyenne à 15 km/h avec quelques rafales près des côtes.
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Eva Dion, toujours plus de tubes avec le roi de la pop, Michael Jackson. J'espère que tout se passe bien ce mardi, dernier jour du mois de juin. Ce soir, le match de foot avec l'équipe de France. On devrait l'emporter logiquement, il faut y croire. Hein. J'attends vos pronostics sur le compte Instagram de la radio. Et puis, dans pas longtemps, les sorties pour savoir quoi faire cette semaine dans le département. Côté tube, Avicii, Angèle et Justice. Voici What You Want sur Eva Dion.

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0: belle journée. Bon mardi avec Evasion. End of Beginning, c'était Joe. Et je vais vous laisser en compagnie de Théo à partir de 13h. 13h, le retour de la rédaction pour l'info. Vos prévisions météo arrivent aussi. Ce soir, le match de foot à ne pas manquer, hein, le foot avec France-Suède. Alors, c'est à 23h, hein, si vous devez vous lever tôt demain matin, un peu plus compliqué. Mais bon, allez les Bleus quand même. On espère passer ce cap. Ambre, dans pas longtemps, David Guetta, Jennifer Lopez. Et les sorties de la région, tout de suite sur Evasion. C'était Cyril. Salut, à demain.
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2: Un rendez-vous incontournable pour les fans de jeux vidéo à Paris Expo, porte de Versailles. Paris accueille l'eSport World Cup à partir du lundi 6 juillet jusqu'au 23 août. Cette Coupe du Monde de l'eSport est la plus grande compétition de gaming organisée au monde. Durant 7 semaines, plus de 2000 joueurs venus d'une centaine de pays vont s'affronter au cours de 25 tournois sur les jeux les plus populaires du moment. Plus d'infos et billetteries sur esportworldcup.com. Ne manquez pas la fête du cinéma, il vous reste quelques jours pour en profiter. Cette année, la fête du cinéma se déroule jusqu'à mercredi prochain. Vous pouvez ainsi bénéficier d'un tarif réduit pour voir un maximum de films. Votre place vous coûtera 5 euros par séance. C'est l'occasion de faire votre sélection des films qui sont à l'affiche et que vous souhaitez découvrir. Et c'est aussi l'occasion de voir les films que vous avez loupés mais qui sont encore en salle. Plus d'infos sur fêteducinéma.com. Et pour plus d'idées de sortie, rendez-vous sur evasionfm.com. Bonne journée sur Evasion.
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0: Demain, Cyril, salut. Vous aussi, vous voulez partir en pause déjeuner? Attendez un petit peu. Il y a plein de bonnes musiques qui arrivent sur Évasion. Shakira notamment. Et Bruno Mars, le temps de parler de l'actualité.
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3: Bonjour à tous. Dernière ligne droite pour les 850 000 collégiens candidats au brevet. Ce matin, les élèves de 3e ont planché sur l'épreuve de mathématiques de 9h à 11h, coefficient 2. Cette session 2026 inaugure aussi une nouvelle formule. Les épreuves finales comptent désormais pour 60% de la note contre 40% pour le contrôle continu. Une explosion volontaire a secoué Monaco hier soir aux alentours de 21h. Un colis piégé a provoqué une violente déflagration dans un immeuble, blessant 3 personnes, dont 2 grièvement. Parmi les victimes figure un riche oligarque ukrainien. Le suspect qui a pris la fuite à pied est toujours recherché. Selon le ministre d'État de Monaco, il se serait dirigé vers la France. La piste de l'attentat est à ce stade écartée par la justice. Les soldes prolongées d'une semaine, elles se termineront désormais le 28 juillet au lieu du 21, c'est ce qu'a annoncé ce matin le ministre du Commerce, Serge Papin. Une semaine supplémentaire décidée après un démarrage au ralenti par la canicule qui a vidé de nombreux magasins, notamment en centre-ville. En cas de nouvelle vague de chaleur d'ici la fin du mois, une autre prolongation n'est pas exclue. Le taux du livret A va repartir à la hausse cet été, annonce faite ce matin par le ministre de l'Économie, Roland Lescure, qui précise que les calculs sont encore en cours avec la Banque de France. Le nouveau taux d'intérêt devrait être dévoilé à la mi-juillet, tombé à 1,5% en février après 3 baisses depuis début 2025. Le placement préféré des Français sera revalorisé pour tenir compte de l'accélération de l'inflation ces derniers mois, notamment liée à la guerre au Moyen-Orient. Plus de 2 millions d'euros pour de nouveaux contrats ruraux en Île-de-France. C'est la somme qui vient d'être débloquée par le Conseil régional pour financer 18 projets. Plus de détails à retrouver sur notre site internet evasionfm.com. Et puis dans les Yvelines, le FC Versailles a lancé hier une chasse au trésor dans les rues de la Cité Royale jusqu'à ce dimanche. Le club francilien met en jeu un lingot de 10 grammes d'une valeur de 1200 euros. Les participants doivent retrouver 3 indices cachés partout dans la ville, puis résoudre une énigme. Les finalistes participeront ensuite à une grande finale ce 11 juillet avec plusieurs défis au programme. C'est la fin de ce flash. Tout de suite, retour de la musique et de toujours plus de tubes sur Évasion. Je vous retrouve dans une dizaine de minutes pour un point sur votre météo sur toute la moitié nord du pays.
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1: Alors ce morceau, sur le dernier jour du mois de juin, plus que jamais, il laisse rêveur, hein, face à la mer, sur Invasion, s'imagine, c'est peut-être pour bientôt, pour vous. Étendu sur la serviette, avec un bon bouquin, avec des petits sudoku, hein. En mode baignade, en mode détente, en mode farniente, puis le petit plus à ajouter l'application Évasion, hein, bien sûr. Gratuite, pratique, intuitive pour nous écouter, pour rattraper pourquoi pas les infos que vous retrouvez en podcast, plein d'autres choses également. L'application à télécharger absolument si ce n'est déjà fait et totalement gratuitement sur le téléphone. La suite, c'est Alex Warren après la météo. 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
1: Cet après-midi, sur la moitié nord du pays, le temps est variable avec un ciel qui alterne entre des nuages et de belles éclaircies. Les maximales commencent à remonter aujourd'hui. Il fait 21 degrés au Havre, 23 degrés à Amiens, 24 à Rouen, 25 degrés à Saint-Quentin, 28 à Versailles, 29 degrés à Paris, Créteil, Évry, jusqu'à 31 degrés du côté de Troyes. Le vent souffle en moyenne à 15 km/h avec quelques rafales près des côtes.
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Évasion avec ce tube tout joyeux qui fait plaisir. Et beaucoup moins cool, une grosse pensée pour les élèves, les parents concernés par l'épreuve du brevet qui se déroule cette semaine. Premier examen, disons, ça met un peu la pression. Je vous envoie plein de force, du courage, tout va bien se passer. Je sais que c'est facile à dire, mais ça va bien se passer. Voici Martin Garrix avec Ed Sheeran sur Évasion.

0: 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Est-ce que vous connaissez l'expression « avoir les dents longues » qui signifie grosso modo être ambitieux, avoir de l'ambition ? C'est le cas pour l'artiste Tame Impala qui fait de la musique depuis pas mal d'années déjà, qui a beaucoup de succès, mais alors là il explose. En cet été 2026, avec l'un des plus gros tubes du moment, qui sera l'un des plus gros tubes de l'année, c'est sûr. Et l'expression prend vraiment tout son sens, puisque le tube, c'est Dracula. Voilà, vous l'avez. On l'écoute en entier après l'info de job.
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2: Un établissement médico-social du Havre recrute une aide-soignante dans le cadre d'un contrat de plusieurs mois. Le professionnel accompagnera les résidents dans les actes essentiels de la vie quotidienne et participera également aux activités sociales organisées par l'établissement. Si jamais cette offre d'emploi vous fait sens et que vous avez envie de postuler, vous pouvez directement vous rendre sur francetravail.fr pour candidater en ligne. Une société de services implantée dans le 12e arrondissement de Paris recherche une assistante administrative pour renforcer son équipe. La personne recrutée assurera le traitement des courriers, la gestion des dossiers, l'accueil téléphonique et le suivi administratif courant. Le poste convient à une personne dynamique, organisée et à l'aise avec les outils numériques. Alors si jamais vous voulez postuler en ligne, ça se passe sur francetravail.fr.
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0: direction Nigloland. Ça va, c'est jouable en voiture, c'est pas très très loin. 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Avant la suite de vos tubes, l'agenda sorti sera...
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2: Cet après-midi, sur la moitié nord du pays, le temps est variable avec un ciel qui alterne entre des nuages et de belles éclaircies. Les maximales commencent à remonter aujourd'hui. Il fait 21 degrés au Havre, 23 degrés à Amiens, 24 à Rouen, 25 degrés à Saint-Quentin, 28 à Versailles, 29 degrés à Paris, Créteil, Évry, jusqu'à 31 degrés du côté de Troyes. Le vent souffle en moyenne à 15 km/h avec quelques rafales près des côtes.
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1: Mais quel charmeur ce Amir. À l'imparfaite, son dernier tube sur Evasion, qui déjà nous plonge dans une belle ambiance romantique. Hein. On s'imagine des petits cœurs un peu partout, c'est mignon. 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On passe à quelques idées sorties avec la rédac et puis on écoute Rihanna ou encore Taylor Swift après.
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3: L'Égypte antique vous attend à Paris Expo, porte de Versailles. Toutankhamon est de retour dans la capitale avec une expo intitulée Toutankhamon, son tombeau, ses trésors. Cette expo ouvrira ses portes vendredi et sera visible jusqu'au 2 septembre. Au fil d'un parcours de 2500 m², vous découvrirez une reconstitution de son tombeau. Un peu plus de 1000 objets seront présentés dans leur contexte d'origine. L'expo retrace également l'histoire de cette grande découverte archéologique. Info et billetterie sur tut-exhibit.com/fr. Un festival aux couleurs du Maroc, place Saint-Michel à Paris. À l'occasion des journées culturelles marocaines, un village éphémère est installé place Saint-Michel jusqu'au 7 juillet. Vous y trouverez différents stands destinés à promouvoir la culture de ce pays sous toutes ses formes. Tradition, art de vivre, gastronomie, mais aussi artisanat et haute couture. Vous pourrez également profiter de nombreuses animations culturelles. Un beau voyage au pays du soleil couchant en plein cœur de Paris. Accès libre et gratuit.
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0: Voilà, petit spoiler sur la suite, sur Invasion, vous l'avez entendu. C'est Michael Jackson qu'on va écouter avec un de ses plus grands classiques, après Vianney et le duo David Guetta, Jennifer Lopez.
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0: mythique Michael. Ce qui est relativement cool, hein, ça permet notamment aux jeunes générations de se rendre compte vraiment de l'artiste qu'il était. Sinon au cinéma en ce moment, n'oubliez pas qu'il y a Toy Story 5. Vraiment très sympa aussi. Les tubes continuent sur Invasion après un petit arrêt au stand météo avec Samuel. Il y aura la magnifique voix de Tina Spiro. Vous croiserez également Amel Bent et encore Bruno Mars.
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2: Cet après-midi, sur la moitié nord du pays, le temps est variable avec un ciel qui alterne entre des nuages et de belles éclaircies. Les maximales commencent à remonter aujourd'hui. Il fait 21 degrés au Havre, 23 degrés à Amiens, 24 à Rouen, 25 degrés à Saint-Quentin, 28 à Versailles, 29 degrés à Paris, Créteil, Évry, jusqu'à 31 degrés du côté de Troyes. Le vent souffle en moyenne à 15 km/h avec quelques rafales près des côtes.
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0: Est-ce que quand vous êtes au boulot et que vous vous accordez une petite pause allez, de 5 minutes, vous vous baladez sur des sites qui n'ont rien à voir avec le travail, du genre spartoo.com? 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C'est Cyril qui vous l'offre. 10h10, 11h10 pour jouer avec eux à la star du jour. Ceci étant dit, belle fin de journée avec Evasion, bon courage. Simon arrive dès 16h après Kungs. Et on se quitte avec Alex Warren dès maintenant.
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0: Salut tout le monde, il est 16h, je vous souhaite une bonne fin d'après-midi sur Evasion. Tame Impala et Miley Cyrus à suivre après les infos de la région.
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0: Et c'est avec Olivier Doyen.
2: Bonjour Simon, bonjour à tous. Il y aura sans doute un nouvel épisode caniculaire à partir de ce week-end. Météo France met en garde face à une nouvelle montée des températures qui pourrait intervenir dès vendredi. On pourrait dépasser les 35 degrés, mais aucune certitude pour le moment sur la durée et l'intensité du phénomène. Le procureur de Monaco écarte la thèse d'un attentat terroriste. Une enquête est toutefois ouverte pour tentative d'assassinat. Hier soir, un colis piégé a explosé dans une résidence de la principauté faisant 3 blessés. L'un d'entre eux est toujours dans un état grave. Les autorités monégasques, mais aussi françaises, indiquent être à la poursuite du suspect. Les services d'enquête réexaminent actuellement quelques 88 000 plaintes pour violences sexuelles contre les enfants. C'est l'une des conséquences de l'affaire Liana. Le ministre de la Justice, Gérald Darmanin, souhaite faire le point sur ces procédures le 14 juillet. Pas de revalorisation des allocations chômage au 1er juillet. L'UNEDIC confirme le gel décidé cette année, ce qui fait bondir les syndicats. La CGT réclamait notamment une mise à niveau face à l'inflation de 2,4%. La dernière revalorisation remonte au 1er juillet 2025. Elle était alors de 0,5%. Le taux du livret A lui va être revu à la hausse. C'est le ministre de l'économie lui-même qui a annoncé la bonne nouvelle ce mardi. Mais Roland Lescure n'a pas précisé le taux d'intérêt retenu pour compenser les effets de l'inflation. Le livret A propose depuis février dernier un taux de rémunération de 1,5%. La taxe française de 2 euros sur les petits colis sera suspendue à partir de demain. Elle sera remplacée par un droit de douane européen de 3 euros. Cette taxe avait été instaurée en mars dernier. Elle visait essentiellement les plateformes asiatiques comme Temu, Shein ou encore AliExpress. Les soldes d'été prolongés d'une semaine. Serge Papin a décidé de les étendre jusqu'au 28 juillet. Le ministre du Commerce entend soutenir les magasins qui ont été désertés durant la canicule la semaine dernière. Le chiffre d'affaires a chuté de 20 à 30% environ par rapport à l'an dernier. Les Français adoptent progressivement le vélo à assistance électrique. 18% ont même l'intention d'en acheter un d'ici 1 ou 2 ans, nous apprend une enquête IFOP. Car ce vélo à assistance électrique présente de nombreux avantages selon vous. 39% des Français qui en possèdent déjà l'utilisent pour réaliser leurs courses du quotidien. Pour 17%, c'est un mode de transport écologique qui participe de la lutte contre le réchauffement climatique et limite les émissions de carbone. Mais au vu de son prix plus élevé qu'un vélo classique, 32% des familles le partagent avec d'autres membres. Et 23% estiment qu'il s'agit d'un moyen de déplacement d'abord destiné aux habitants des grandes villes. Le mondial de football, la France entre dans le dur de la compétition avec les matchs à élimination directe. Pour les 16e de finale, les Bleus affrontent la Suède ce soir à partir de 23h. La météo, une journée bien agréable demain sur la moitié nord du pays. Le soleil sera rayonnant malgré quelques nuages et les températures resteront respirables. 19 à 23 degrés le matin, 20 l'après-midi au Havre, 24 à Rouen, 26 à Paris et 27 à Troyes. Bonne fin de journée.
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0: Bon mardi après-midi sur Évasion, le retour des tubes très vite avec Naïka.
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0: Des années 90, les Fugees sur Évasion et Killing Me Softly. Il y a Angèle qui nous rejoint dans un instant, la chanteuse belge qui va revenir avant la fin de l'année avec un tout nouvel album intitulé Instinct. Angèle, What You Want avec Justice, c'est juste après un point sur la couleur du ciel.
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0: Le temps pour demain s'annonce partagé entre soleil et passage nuageux le matin. Au niveau des températures, 13 degrés à Amiens, il fera 14 au minimum à Saint-Quentin et 17 degrés à Troyes. L'après-midi, un temps bien ensoleillé dans l'ensemble. Malgré quelques timides nuages dans le ciel, le thermomètre affichera au meilleur de la journée 21 degrés au Havre, 23 à Abbeville, 25 degrés à Rouen et jusqu'à 27 degrés dans la capitale.
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0: End of Beginning avec Joe sur Evasion. 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Teddy Swim se prépare, il nous rejoint très vite après les idées sorties sur Evasion.
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2: Un rendez-vous incontournable pour les fans de jeux vidéo à Paris Expo Porte de Versailles. Paris accueille l'eSport World Cup à partir du lundi 6 juillet jusqu'au 23 août. Cette Coupe du Monde de l'eSport est la plus grande compétition de gaming organisée au monde. Durant 7 semaines, plus de 2000 joueurs venus d'une centaine de pays vont s'affronter au cours de 25 tournois sur les jeux les plus populaires du moment. Plus d'infos et billetteries sur esportworldcup.com. Ne manquez pas la fête du cinéma, il vous reste quelques jours pour en profiter. Cette année, la fête du cinéma se déroule jusqu'à mercredi prochain. Vous pouvez ainsi bénéficier d'un tarif réduit pour voir un maximum de films. Votre place vous coûtera 5€ par séance. C'est l'occasion de faire votre sélection des films qui sont à l'affiche et que vous souhaitez découvrir. Et c'est aussi l'occasion de voir les films que vous avez loupés mais qui sont encore en salle. Plus d'infos sur fêteducinéma.com. 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Bonne journée sur Evasion.
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3: Bonne fin de journée sur Évasion, il est 17h, nouveau point sur l'actu de la région tout de suite, avant de retrouver toujours plus de tubes avec Taylor Swift et Ed Sheeran.
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3: Et c'est avec Olivier Doyen.
6: Bonjour Simon, bonjour à tous. Il y aura sans doute un nouvel épisode caniculaire à partir de ce week-end. Météo France met en garde face à une nouvelle montée des températures qui pourrait intervenir dès vendredi. On pourrait dépasser les 35 degrés, mais aucune certitude pour le moment sur la durée et l'intensité du phénomène. Le procureur de Monaco écarte la thèse d'un attentat terroriste. Une enquête est toutefois ouverte pour tentative d'assassinat. Hier soir, un colis piégé a explosé dans une résidence de la principauté faisant 3 blessés. L'un d'entre eux est toujours dans un état grave. Les autorités monégasques, mais aussi françaises, indiquent être à la poursuite du suspect. Les services d'enquête réexaminent actuellement quelques 88 000 plaintes pour violences sexuelles contre les enfants. C'est l'une des conséquences de l'affaire Liana. Le ministre de la Justice, Gérald Darmanin, souhaite faire le point sur ces procédures le 14 juillet. Pas de revalorisation des allocations chômage au 1er juillet. L'UNEDIC confirme le gel décidé cette année, ce qui fait bondir les syndicats. La CGT réclamait notamment une mise à niveau face à l'inflation de 2,4%. La dernière revalorisation remonte au 1er juillet 2025. Elle était alors de 0,5%. Le taux du livret A lui va être revu à la hausse. C'est le ministre de l'économie lui-même qui a annoncé la bonne nouvelle ce mardi. Mais Roland Lescure n'a pas précisé le taux d'intérêt retenu pour compenser les effets de l'inflation. Le livret A propose depuis février dernier un taux de rémunération de 1,5%. La taxe française de 2 euros sur les petits colis sera suspendue à partir de demain. Elle sera remplacée par un droit de douane européen de 3 euros. Cette taxe avait été instaurée en mars dernier. Elle visait essentiellement les plateformes asiatiques comme Temu, Chine ou encore AliExpress. Les soldes d'été prolongés d'une semaine. Serge Papin a décidé de les étendre jusqu'au 28 juillet. Le ministre du Commerce entend soutenir les magasins qui ont été désertés durant la canicule la semaine dernière. Le chiffre d'affaires a chuté de 20 à 30% environ par rapport à l'an dernier. Les Français adoptent progressivement le vélo à assistance électrique. 18% même l'intention d'en acheter un d'ici 1 ou 2 ans, nous apprend une enquête IFOP. Car ce vélo à assistance électrique présente de nombreux avantages selon vous. 39% des Français qui en possèdent déjà l'utilisent pour réaliser leurs courses du quotidien. Pour 17%, c'est un mode de transport écologique qui participe de la lutte contre le réchauffement climatique et limite les émissions de carbone. Mais au vu de son prix plus élevé qu'un vélo classique, 32% des familles le partagent avec d'autres membres. Et 23% estiment qu'il s'agit d'un moyen de déplacement d'abord destiné aux habitants des grandes villes. Le mondial de football, la France entre dans le dur de la compétition avec les matchs à élimination directe. Pour leur 16e de finale, les Bleus affrontent la Suède ce soir à partir de 23h. La météo, une journée bien agréable demain sur la moitié nord du pays. Le soleil sera rayonnant malgré quelques nuages et les températures resteront respirables. 19 à 23 degrés le matin, 20 l'après-midi au Havre, 24 à Rouen, 26 à Paris et 27 à Troyes. Bonne fin de journée.
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0: Repeat it. C'était Ed Sheeran et Martin Garrix sur Évasion.
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0: 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Écoutez bien la question de ce mardi. Quelle chanteuse belge a dévoilé l'album 95 en 2021? Est-ce que c'est Elena ou Angèle? Quelle chanteuse belge a dévoilé l'album 95 en 2021? Elena ou Angèle? Bonne chance à tous par SMS. Allez-y maintenant, hein. Eva, EVA, vos coordonnées complètes au 7-10-36 et je vous rappelle dans quelques minutes. Avant de jouer ensemble, on écoute David Guetta et Jennifer Lopez sur Évasion.
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0: Bon mardi sur Évasion, l'hymne de la Coupe du Monde à suivre, Shakira avec Dai Dai juste après un point météo.
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0: Le temps pour demain s'annonce partagé entre soleil et passage nuageux le matin. Au niveau des températures, 13 degrés à Amiens, il fera 14 au minimum à Saint-Quentin et 17 degrés à Troyes. L'après-midi, un temps bien ensoleillé dans l'ensemble, malgré quelques timides nuages dans le ciel. Le thermomètre affichera au meilleur de la journée 21 degrés au Havre, 23 à Abbeville, 25 degrés à Rouen et jusqu'à 27 degrés dans la capitale.
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0: Bruno Mars sur Évasion.
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0: Et c'est Sandrine qui tente sa chance aujourd'hui. Sandrine de Corbeil en Gâtinais. Comment ça va, Sandrine?
2: Eh ben, ça va super bien.
0: C'est un plaisir de t'accueillir. T'as bossé aujourd'hui. Toi, tu fais quoi dans la vie?
2: Eh ben, je suis commerciale et je fais tout ce qui est jeux ludiques, les mots croisés, les mots fléchés, tout ce qu'il faut pour les vacances.
0: Ah bah oui, c'est vrai, au bord de la plage, hein, ça fait toujours plaisir de faire des mots croisés, effectivement.
2: Exactement.
0: Ça doit pas mal se vendre en ce moment, Sandrine, j'imagine.
2: C'est la grosse période.
0: Yes. Bon, Sandrine, peut-être pour toi ce coffret multimédia, coffret de la marque Lexon, avec plein de choses à l'intérieur. Il y a une radio Bluetooth, il y a une lampe, il y a une mini-enceinte, il y a aussi un radio réveil. Pour gagner ce coffret, il faut me donner la bonne réponse à la question du jour. Que voici, quelle chanteuse belge a dévoilé l'album 95 en 2021? Est-ce que c'est Elena ou Angèle, selon toi?
2: C'est Angèle, bien sûr.
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0: Et c'est la bonne réponse, évidemment. Bravo, Sandrine.
2: Merci beaucoup, ça me fait super plaisir.
0: C'est gagné pour toi le coffret multimédia avec la radio Bluetooth, la lampe, la mini-enceinte et puis le radio réveil pour te réveiller avec Évasion tous les matins.
2: Super.
0: Évidemment.
2: Merci beaucoup.
0: On t'envoie tout ça à la maison, Sandrine. Encore bravo à toi. Et puis on te souhaite une bonne fin de journée. À la prochaine.
2: Merci, bonne soirée à tout le monde.
0: Salut Sandrine. Le retour des tubes maintenant avec Katy Perry. Et puis d'ici Théodora sur Évasion.
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0: 18h sur Evasion. Je vous souhaite un bon début de soirée avec Alex Warren et Lady Gaga. Après les infos, en moins de 3 minutes.
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0: Avec Olivier Doyen. Bonsoir Olivier.
3: Bonsoir Simon, bonsoir à tous. La canicule de mai a causé au moins 300 décès supplémentaires. C'est le bilan que publie ce mardi Santé publique France après la vague de chaleur qui s'est abattue entre le 24 et le 30 mai. Et ce nombre pourrait être encore plus lourd pour la canicule de la semaine dernière. Méfiance, une troisième vague devrait débuter à partir de vendredi et pour une durée encore indéterminée. Les députés écologistes, eux, déposent une motion de censure contre le gouvernement. Ils dénoncent, je cite, l'impréparation et l'inaction de l'équipe de Sébastien Lecornu face au changement climatique. Des accusations que nie le Premier ministre. Sébastien Lecornu a confirmé le maintien du plan hors 103 dans les hôpitaux afin de mobiliser un maximum d'effectifs. Anticor demande qu'un juge d'instruction enquête sur Jordan Bardella. L'association de lutte contre la corruption a déposé plainte contre le président du RN. Elle accuse d'avoir occupé un emploi fictif d'assistant au Parlement européen et d'avoir participé à la production de faux documents. Jordan Bardella assure de son côté n'avoir rien à se reprocher. Il dénonce une manipulation. Les services d'enquête examinent actuellement quelques 88 000 plaintes pour violences sexuelles contre les enfants. C'est l'une des conséquences de l'affaire Liana. Le ministre de la Justice, Gérald Darmanin, souhaite faire le point sur ces procédures le 14 juillet. Pas de revalorisation des allocations chômage au 1er juillet. L'UNEDIC confirme le gel décidé cette année, ce qui fait bondir les syndicats. La CGT réclamait notamment une mise à niveau face à l'inflation de 2,4%. La dernière revalorisation remonte au 1er juillet 2025. Elle était alors de 0,5%. Le taux du livret A, lui, va être revu à la hausse. C'est le ministre de l'économie lui-même qui a annoncé la bonne nouvelle ce mardi. Mais Roland Lescure n'a pas précisé le taux d'intérêt retenu pour compenser les effets de l'inflation. Le livret A propose depuis février un taux de rémunération de 1,5%. Les soldes d'été prolongés d'une semaine, Serge Papin a décidé de les étendre jusqu'au 28 juillet. Le ministre du Commerce entend soutenir les magasins qui ont été désertés durant la canicule la semaine dernière. Le chiffre d'affaires pour le prêt-à-porter a chuté de 20 à 30% environ par rapport à l'an dernier. Moins d'écran pendant les vacances d'été, c'est le défi que lancent de nombreux parents. Vous êtes 90% à tenter de diminuer l'usage des écrans pour vos enfants au cours de la pause estivale. Et si la grande majorité y arrive plutôt bien, nous apprend un sondage Opinionway pour Tonise, 26% ont beaucoup plus de mal. Après, des trois quarts des parents autorisent notamment les écrans pour les trajets en voiture, mais seulement au bout de deux heures, voire plus pour 25%. Le football rompt avec la série noire. La France affronte la Suède ce soir à 23h en 16e de finale de la Coupe du Monde. Or, les Bleus n'ont jamais battu les Suédois dans un tournoi majeur. Ce soir pourrait donc être une grande première, d'autant que les Français font très largement figure de favoris. La météo, une journée bien agréable. Demain, sur la moitié nord du pays, le soleil sera rayonnant malgré quelques nuages et les températures resteront respirables. 19 à 23 degrés le matin, 20 l'après-midi au Havre, 24 à Rouen, 26 à Paris et 27 à Troyes. Bonne soirée à l'écoute d'Evasion.
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0: Toujours plus de tubes sur Evasion pour débuter ce mardi soir avec Vita et puis Camila Cabello aussi, hein, c'est le son de l'été, Bam Bam, après un point sur les prévisions météo dans la région.
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0: Le temps pour demain s'annonce partagé entre soleil et passage nuageux le matin. Au niveau des températures, 13 degrés à Amiens, il fera 14 au minimum à Saint-Quentin et 17 degrés à Troyes. L'après-midi, un temps bien ensoleillé dans l'ensemble, malgré quelques timides nuages dans le ciel. Le thermomètre affichera au meilleur de la journée 21 degrés au Havre, 23 à Abbeville, 25 degrés à Rouen et jusqu'à 27 degrés dans la capitale.
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0: Évasion, toujours plus de tubes avec Naïka, One Track Mind.
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0: 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Je vous souhaite un bon début de soirée en ce mardi. On se prépare pour le match des Bleus qui aura lieu tout à l'heure. France-Suède dans le cadre des 16e de finale de la Coupe du Monde. On va se coucher un peu plus tard, puisque le match est programmé ce soir à 23h. La suite sur Évasion avec Amel Bent. Après la chanteuse canadienne Charlotte Cardin, voici Tant pis pour elle sur Évasion.
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0: Alice Wims, Damiano David et Pink pour débuter une nouvelle heure de tube sur Évasion. Mais d'abord, place à toute l'actualité de la région. Je vous souhaite une bonne soirée. Il est 19h.
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0: Avec Olivier Doyen. Bonsoir Olivier.
3: Bonsoir Simon, bonsoir à tous. La canicule de mai a causé au moins 300 décès supplémentaires. C'est le bilan que publie ce mardi Santé publique France après la vague de chaleur qui s'est abattue entre le 24 et le 30 mai. Et ce nombre pourrait être encore plus lourd pour la canicule de la semaine dernière. Méfiance, une troisième vague devrait débuter à partir de vendredi et pour une durée encore indéterminée. Les députés écologistes, eux, déposent une motion de censure contre le gouvernement. Ils dénoncent, je cite, l'impréparation et l'inaction de l'équipe de Sébastien Lecornu face au changement climatique. Des accusations que nie le Premier ministre. Sébastien Lecornu a confirmé le maintien du plan hors 103 dans les hôpitaux afin de mobiliser un maximum d'effectifs. Anticorps demande qu'un juge d'instruction enquête sur Jordan Bardella. L'association de lutte contre la corruption a déposé plainte contre le président du RN. Elle accuse d'avoir occupé un emploi fictif d'assistant au Parlement européen et d'avoir participé à la production de faux documents. Jordan Bardella assure de son côté n'avoir rien à se reprocher. Il dénonce une manipulation. Les services d'enquête examinent actuellement quelques 88 000 plaintes pour violences sexuelles contre les enfants. C'est l'une des conséquences de l'affaire Liana. Le ministre de la Justice, Gérald Darmanin, souhaite faire le point sur ces procédures le 14 juillet. Pas de revalorisation des allocations chômage au 1er juillet. L'UNEDIC confirme le gel décidé cette année, ce qui fait bondir les syndicats. La CGT réclamait notamment une mise à niveau face à l'inflation de 2,4%. La dernière revalorisation remonte au 1er juillet 2025. Elle était alors de 0,5%. Le taux du livret A, lui, va être revu à la hausse. C'est le ministre de l'économie lui-même qui a annoncé la bonne nouvelle ce mardi. Mais Roland Lescure n'a pas précisé le taux d'intérêt retenu pour compenser les effets de l'inflation. Le livret A propose depuis février un taux de rémunération de 1,5%. Les soldes d'été prolongés d'une semaine, Serge Papin a décidé de les étendre jusqu'au 28 juillet. Le ministre du Commerce entend soutenir les magasins qui ont été désertés durant la canicule la semaine dernière. Le chiffre d'affaires pour le prêt-à-porter a chuté de 20 à 30% environ par rapport à l'an dernier. Moins d'écran pendant les vacances d'été, c'est le défi que lancent de nombreux parents. Vous êtes 90% à tenter de diminuer l'usage des écrans pour vos enfants au cours de la pause estivale. Et si la grande majorité y arrive plutôt bien, nous apprend un sondage Opinionway pour Tonise, 26% ont beaucoup plus de mal. Après, des trois quarts des parents autorisent notamment les écrans pour les trajets en voiture, mais seulement au bout de deux heures, voire plus pour 25%. Le football, rompre avec la série noire. La France affronte la Suède ce soir à 23h en 16e de finale de la Coupe du Monde. Or, les Bleus n'ont jamais battu les Suédois dans un tournoi majeur. Ce soir pourrait donc être une grande première, d'autant que les Français font très largement figure de favoris. La météo, une journée bien agréable. Demain, sur la moitié nord du pays, le soleil sera rayonnant malgré quelques nuages et les températures resteront respirables. 19 à 23 degrés le matin, 20 l'après-midi au Havre, 24 à Rouen, 26 à Paris et 27 à Troyes. Bonne soirée à l'écoute d'Évasion.
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0: Bonsoir à Andy. Andy qui nous écoute grâce à l'application Évasion sur son téléphone. Andy qui a choisi le tube des auditeurs et il veut écouter Dua Lipa avec un extrait de son troisième album sorti en 2024. Voici Illusion sur Évasion. Et pour vous aussi, choisir le tube des auditeurs comme a fait Andy, eh bien vous allez sur evasionfm.com.

0: c'était Pink, What About Us, sur Evasion. Passez une bonne soirée, la suite avec Taylor Swift. Taylor Swift que l'on retrouve sur la bande originale du nouveau film Toy Story 5. Déjà plus de 585 millions de dollars récoltés au box-office mondial pour le film Toy Story 5. Taylor Swift, la voici avec Opalite sur Evasion.
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0: Retour en 2008 avec ce tube de Jason Mraz, I'm Yours, sur Evasion. La suite, c'est avec Miley Cyrus, après un point sur la couleur du ciel.
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0: Le temps pour demain s'annonce partagé entre soleil et passage nuageux le matin. Au niveau des températures, 13 degrés à Amiens, il fera 14 au minimum à Saint-Quentin et 17 degrés à 3. L'après-midi, un temps bien ensoleillé dans l'ensemble. Malgré quelques timides nuages dans le ciel, le thermomètre affichera au meilleur de la journée 21 degrés au Havre, 23 à Abbeville, 25 degrés à Rouen et jusqu'à 27 degrés dans la capitale.
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0: Très sympa ce nouveau titre de David Guetta avec Jennifer Lopez, Save Me Tonight sur Evasion.
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0: Et la soirée continue avec toujours plus de tubes. Le nouveau titre de Soprano, c'est DJ à suivre. Je vous passe aussi Angèle, la chanteuse belge qui va revenir avant la fin de l'année avec un nouvel album intitulé Instinct. Dans un instant, c'est Anthony qui vous accompagne et on se retrouve demain sur Evasion. Et je vous laisse avec l'agenda des sorties dans la région.
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3: L'Égypte antique vous attend à Paris Expo, porte de Versailles. Toutankhamon est de retour dans la capitale avec une expo intitulée Toutankhamon, son tombeau, ses trésors. Cette expo ouvrira ses portes vendredi et sera visible jusqu'au 2 septembre. Au fil d'un parcours de 2500 m², vous découvrirez une reconstitution de son tombeau. Un peu plus de 1000 objets seront présentés dans leur contexte d'origine. L'expo retrace également l'histoire de cette grande découverte archéologique. Info et billetterie sur tut-exhibit.com/fr. Un festival aux couleurs du Maroc, place Saint-Michel à Paris. À l'occasion des journées culturelles marocaines, un village éphémère est installé place Saint-Michel jusqu'au 7 juillet. Vous y trouverez différents stands destinés à promouvoir la culture de ce pays sous toutes ses formes. Tradition, art de vivre, gastronomie, mais aussi artisanat et haute couture. Vous pourrez également profiter de nombreuses animations culturelles. Un beau voyage au pays du soleil couchant en plein cœur de Paris. Accès libre et gratuit.
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0: merci de nous avoir choisis en ce mardi soir. Il est 20h et allez les Bleus, Dua Lipa et Bruno Mars, c'est tout de suite sur Évasion.
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0: ces toutes dernières heures du mois de juin. C'était Amir avec On dirait, hein, sur Évasion partout sur la région.
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0: Bonsoir à vous qui venez à l'instant de nous rejoindre. J'espère que vous allez bien. J'espère que vous avez passé une belle journée. Hein. Ravi de vous retrouver pour vous accompagner jusqu'à 22h. Ça me laissera temps de rentrer pour aller supporter les Bleus. Hein. Et oui, tout à l'heure, coup d'envoi à 23h. 16e de finale de la Coupe du Monde. La France face à la Suède. Objectif, bien sûr, les 8e de finale. Mais là, on y croit, hein, forcément. Bon, la suite, ce sera avec une demi-heure en non-stop. Tiens, il y a Lynn qui arrive, je pense à vous, et Alex Warren après vos offres d'emploi sur Évasion.
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3: Une structure médico-sociale située à Rouen recherche une secrétaire administrative afin d'assurer le suivi des dossiers usagers et la gestion administrative du service. Les missions comprennent la rédaction de courriers, la saisie de documents, l'organisation des réunions et le traitement des informations confidentielles. Alors si jamais vous êtes intéressé, je vous invite à postuler en ligne via francetravail.fr. Une structure d'accompagnement à domicile au Havre recrute une aide-soignante pour intervenir auprès de patients en perte d'autonomie. Les missions incluent les soins d'hygiène, l'accompagnement quotidien, l'observation de l'état de santé et le maintien du lien social. Alors si jamais vous êtes intéressé par cette offre d'emploi, vous pouvez téléphoner au 02 35 42 27 27.
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Claudio Capéo, hein, sans évasion partout sur la région. Claudio Capéo, vous pouvez retrouver dans le replay des différentes interviews qui ont eu lieu ces dernières semaines, ces derniers mois sur Évasion. Vous allez sur l'application Évasion ou sur évasionfm.com, onglet podcast. Joe pour la suite.

0: Bon mardi soir, hein, avec la future mariée Taylor Swift, sur Évasion partout sur la région. Et d'après le New York Times, une centaine de personnes seraient attendues jeudi, hein, ce jeudi 2 juillet, au Madison Square Garden, puis près de 1000 invités le lendemain, date supposée de la cérémonie. Donc, le mariage peut-être pour vendredi pour Taylor Swift. La suite avec Disturbed et Tame Impala sur Évasion.
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2: Un rendez-vous incontournable pour les fans de jeux vidéo à Paris Expo, porte de Versailles. Paris accueille l'eSport World Cup à partir du lundi 6 juillet jusqu'au 23 août. Cette Coupe du Monde de l'eSport est la plus grande compétition de gaming organisée au monde. Durant 7 semaines, plus de 2000 joueurs venus d'une centaine de pays vont s'affronter au cours de 25 tournois sur les jeux les plus populaires du moment. Plus d'infos et billetterie sur esportworldcup.com. Ne manquez pas la fête du cinéma, il vous reste quelques jours pour en profiter. Cette année, la fête du cinéma se déroule jusqu'à mercredi prochain. Vous pouvez ainsi bénéficier d'un tarif réduit pour voir un maximum de films. Votre place vous coûtera 5€ par séance. C'est l'occasion de faire votre sélection des films qui sont à l'affiche et que vous souhaitez découvrir. Et c'est aussi l'occasion de voir les films que vous avez loupés mais qui sont encore en salle. Plus d'infos sur fêteducinéma.com. 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Bonne journée sur Évasion.
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0: est 21h et allez les Bleus, hein, dans 2h, coup d'envoi du 16e de finale de la Coupe du Monde de football qui va opposer la France à la Suède. La suite avec Naïka sur Évasion.
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0: Et vas-y, on part tout sur la région avec Passenger à l'instant.
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0: 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Matt Pokora, Teddy Swims, après les offres d'emploi de votre région et pour une nouvelle demi-heure en non-stop.
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4: Une librairie parisienne recherche une employée polyvalente pour participer à l'accueil de la clientèle, au rangement des ouvrages et à la gestion des commandes. Le poste demande un intérêt marqué pour le livre et la culture, ainsi qu'un bon relationnel avec les clients. Une première expérience en librairie ou en médiathèque constitue tout de même un atout. Si jamais vous êtes intéressé, vous pouvez vous rendre directement sur indeed.fr pour retrouver l'offre complète et pouvoir y postuler. Un cabinet d'expertise comptable indépendant de 3 recherche une comptable confirmée afin de gérer un portefeuille de clients professionnels. Les missions comprennent la révision comptable, les déclarations fiscales et l'établissement des bilans. Si jamais vous êtes intéressé, vous pouvez envoyer directement un mail à contact@mercato-emploi.com.
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redonner en ce mardi soir avec Évasion partout sur la région. Angèle avec Balance tant quoi, et la demi-heure de tube en non-stop se poursuit avec Ed Sheeran accompagné de Martin Garrix sur Évasion. Stay.

0: Aziz et Théodora avec Mélodrama, hein, sur Évasion partout sur la région. C'est là-dessus que je vais vous laisser pour ce soir. On se prépare là, hein, dans un petit peu plus d'une heure. Coup d'envoi des 16e de finale de la Coupe du Monde de football qui oppose la France et bien à la Suède. Coup d'envoi donc à 23h. Allez les Bleus, on y croit très fort, on croise les doigts. Hein. Demain matin pour vous réveiller dès 5h, ce sera le grand réveil avec Mathieu et Émilie. Et puis tout de suite, il y a Damiano David et Taylor Swift. À demain sur Évasion.
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2: L'Égypte antique vous attend à Paris Expo, porte de Versailles. Toutankhamon est de retour dans la capitale avec une expo intitulée Toutankhamon, son tombeau, ses trésors. Cette expo ouvrira ses portes vendredi et sera visible jusqu'au 2 septembre. Au fil d'un parcours de 2500 m², vous découvrirez une reconstitution de son tombeau. Un peu plus de 1000 objets seront présentés dans leur contexte d'origine. L'expo retrace également l'histoire de cette grande découverte archéologique. Info et billetterie sur tut-exhibit.com/fr. Un festival aux couleurs du Maroc, place Saint-Michel à Paris. À l'occasion des journées culturelles marocaines, un village éphémère est installé place Saint-Michel jusqu'au 7 juillet. Vous y trouverez différents stands destinés à promouvoir la culture de ce pays sous toutes ses formes. Tradition, art de vivre, gastronomie, mais aussi artisanat et haute couture. Vous pourrez également profiter de nombreuses animations culturelles. Un beau voyage au pays du soleil couchant en plein cœur de Paris. Accès libre et gratuit.
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0: Jean-Baptiste Dian.
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